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Pas trop facile. On a hâte d'arriver à la fin de semaine. On a besoin de décrocher. Eh bien, je vous parle d'un humoriste que vous connaissez peut-être. Sinon, il est à découvrir. Sam Vigneault présente son spectacle en rodage. Ça se présente samedi, le 8 au 19h30. On vous attend au Café Théâtre Graffiti du côté de Port-Cartier. Et nous retournons à notre programmation musicale. François qui vous accompagne en ce jeudi 6.

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2: Voici vos nouvelles, Arsenal Média. Les policiers de la SQ basés en Mendiani et les enquêteurs de cette île ont réalisé mardi une saisie importante. Mandat en main, les policiers ont intercepté un véhicule chargé de diverses drogues à l'intersection du boulevard Laur et de la rue Maltais. L'enquête a démontré que les stupéfiants étaient destinés à être vendus à Havre-Saint-Pierre et Equanichit. Un homme de 55 ans a été arrêté. Une quarantaine de citoyens ont participé à la première consultation publique depuis la relance du projet de lien interrive Mengani-Gaspésie via Anticosti. Le projet ne fait pas l'unanimité à Lille. Les discussions ont mis en lumière toute la complexité des enjeux liés au développement touristique, notamment en matière de sécurité, de capacité d'accueil et d'approvisionnement. Certains ont exprimé, par exemple, la crainte qu'une hausse de la fréquentation entraîne une pression accrue sur l'approvisionnement en biens essentiels au détriment des résidents permanents. La foudre a fait des ravages en juillet dans la forêt de la Côte-Nord et de l'Ouest du Québec. Dans notre région, la SOPFEU a combattu 11 incendies en zone de protection intensive, en plus de surveiller de nombreux feux en zone nordique. La foudre est devenue la principale cause. La SOPFEU précise que 243 363 coups de foudre ont été enregistrés au cours du mois de juillet au Québec, soit près de 3 fois la moyenne des 7 dernières années. À elle seule, la journée du 14 juillet a enregistré plus de 91 000 coups de foudre. Finalement, côté météo, sur la Côte-Nord, ce soir et cette nuit, c'est partiellement nuageux avec 40 % de probabilité d'averse et le minimum est de 18 degrés.

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attendait et cet événement commence pas plus tard que demain. Je vous parle du festival Africa Fest Sept-Îles qui commence, oui, vendredi 7 août. Les activités se déroulent du côté du vieux quai de Sept-Îles. Vous avez bien sûr tous les détails du côté de la page Facebook de l'événement. On vous souhaite un très bon...

Connaissez-vous l'ensemble Tam-Ti de l'âme? Je vous en parle puisque l'ensemble folklorique a présenté vendredi sous la tente jaune à Sept-Îles l'intégrale du spectacle qu'il va proposer du 9 au 16 août et un bel endroit au Festival international Folk Azar dans un archipel qui appartient au Portugal en plein milieu de l'océan Atlantique. Tous les détails, vous retrouvez ça bien sûr sur macotenord.com. Vous n'êtes pas abonné à l'infolettre, faites vite, c'est complètement gratuit.

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2: Voici vos nouvelles, Arsenal Média. Les policiers de la SQ basés en Mendiani et les enquêteurs de Sept-Îles ont réalisé mardi une saisie importante. Mandat en main, les policiers ont intercepté un véhicule chargé de diverses drogues à l'intersection du boulevard Laure et de la rue Maltais. L'enquête a démontré que les stupéfiants étaient destinés à être vendus à Havre-Saint-Pierre et Equanichit. Un homme de 55 ans a été arrêté. Une quarantaine de citoyens ont participé à la première consultation publique depuis la relance du projet de lien Interrive Mengani-Gaspésie via Anticosti. Le projet ne fait pas l'unanimité à Lille. Les discussions ont mis en lumière toute la complexité des enjeux liés au développement touristique, notamment en matière de sécurité, de capacité d'accueil et d'approvisionnement. Certains ont exprimé, par exemple, la crainte qu'une hausse de la fréquentation entraîne une pression accrue sur l'approvisionnement en biens essentiels au détriment des résidents permanents. La foudre a fait des ravages en juillet dans la forêt de la Côte-Nord et de l'Ouest du Québec. Dans notre région, la SOPFEU a combattu 11 incendies en zone de protection intensive, en plus de surveiller de nombreux feux en zone nordique. La foudre est devenue la principale cause. La SOPFEU précise que 243 363 coups de foudre ont été enregistrés au cours du mois de juillet au Québec, soit près de trois fois la moyenne des sept dernières années. À elle seule, la journée du 14 juillet a enregistré plus de 91 000 coups de foudre. Finalement, côté météo, sur la Côte-Nord, ce soir et cette nuit, c'est partiellement nuageux avec 40 % de probabilité d'averse et le minimum est de 18 degrés.

0: Une semaine pas trop facile. On a hâte d'arriver à la fin de semaine. On a besoin de décrocher. Eh bien, je vous parle d'un humoriste que vous connaissez peut-être. Sinon, il est à découvrir. Sam Vigneault présente son spectacle en rodage. Ça se présente samedi le 8 août 19h30. On vous attend au Café Théâtre Graffiti du côté de Port-Cartier. Et nous retourne à notre programmation musicale. François qui vous accompagne en ce jeudi 6 août.
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3: Voici vos nouvelles, Arsenal Média. Les policiers de la SQ basés en Mendiani et les enquêteurs de Sept-Îles ont réalisé mardi une saisie importante. Mandat en main, les policiers ont intercepté un véhicule chargé de diverses drogues à l'intersection du boulevard Laure et de la rue Maltais. L'enquête a démontré que les stupéfiants étaient destinés à être vendus à Havre-Saint-Pierre et Equanichit. Un homme de 55 ans a été arrêté. Une quarantaine de citoyens ont participé à la première consultation publique depuis la relance du projet de lien Interrive Mengani-Gaspésie via Anticosti. Le projet ne fait pas l'unanimité à Lille. Les discussions ont mis en lumière toute la complexité des enjeux liés au développement touristique, notamment en matière de sécurité, de capacité d'accueil et d'approvisionnement. Certains ont exprimé, par exemple, la crainte qu'une hausse de la fréquentation entraîne une pression accrue sur l'approvisionnement en biens essentiels au détriment des résidents permanents. La foudre a fait des ravages en juillet dans la forêt de la Côte-Nord et de l'Ouest du Québec. Dans notre région, la SOPFEU a combattu 11 incendies en zone de protection intensive, en plus de surveiller de nombreux feux en zone nordique. La foudre est devenue la principale cause. La SOPFEU précise que 243 363 coups de foudre ont été enregistrés au cours du mois de juillet au Québec, soit près de trois fois la moyenne des sept dernières années. À elle seule, la journée du 14 juillet a enregistré plus de 91 000 coups de foudre. Finalement, côté météo, sur la Côte-Nord, ce soir et cette nuit, c'est partiellement nuageux avec 40 % de probabilité d'averse et le minimum est de 18 degrés.

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l'attendait et cet événement commence pas plus tard que demain. Je vous parle du festival Africa Fest, cette île qui commence, oui, vendredi 7 août. Les activités se déroulent du côté du vieux quai de cette île. Vous avez bien sûr tous les détails du côté de la page Facebook de l'événement. On vous souhaite un très beau week-end.

L'ensemble Tam-Ti Delam, je vous en parle, puisque l'ensemble folklorique a présenté vendredi sous la tente jaune à Sept-Îles l'intégrale du spectacle qu'il va proposer du 9 au 16 août et un bel endroit au Festival international Folk Azor dans un archipel qui appartient au Portugal en plein milieu de l'océan Atlantique. Tous les détails, vous retrouvez ça bien sûr sur macotenard.com. 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
2: Voici vos nouvelles, Arsenal Média. Les policiers de la SQ basés en Mengani et les enquêteurs de Sept-Îles ont réalisé mardi une saisie importante. Mandat en main, les policiers ont intercepté un véhicule chargé de diverses drogues à l'intersection du boulevard Laure et de la rue Maltais. L'enquête a démontré que les stupéfiants étaient destinés à être vendus à Havre-Saint-Pierre et Equanichit. Un homme de 55 ans a été arrêté. Une quarantaine de citoyens ont participé à la première consultation publique depuis la relance du projet de lien Interriv Mengani-Gaspésie via Anticosti. Le projet ne fait pas l'unanimité à Lille. Les discussions ont mis en lumière toute la complexité des enjeux liés au développement touristique, notamment en matière de sécurité, de capacité d'accueil et d'approvisionnement. Certains ont exprimé, par exemple, la crainte qu'une hausse de la fréquentation entraîne une pression accrue sur l'approvisionnement en biens essentiels au détriment des résidents permanents. La foudre a fait des ravages en juillet dans la forêt de la Côte-Nord et de l'Ouest du Québec. Dans notre région, la SOPFEU a combattu 11 incendies en zone de protection intensive, en plus de surveiller de nombreux feux en zone nordique. La foudre est devenue la principale cause. La SOPFEU précise que 243 363 coups de foudre ont été enregistrés au cours du mois de juillet au Québec, soit près de 3 fois la moyenne des 7 dernières années. À elle seule, la journée du 14 juillet a enregistré plus de 91 000 coups de foudre. Finalement, côté météo, sur la Côte-Nord, ce soir et cette nuit, c'est partiellement nuageux avec 40 % de probabilité d'averse et le minimum est de 18 degrés.

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belle journée qui débute sous le signe de la chaleur un peu partout dans l'est du Québec à 5h59. Bienvenue dans les 100 000 matins. Stéphanie Gagné avec vous, avec le meilleur de la musique. Évidemment, c'est la priorité. Les actualités, ce que vous devez savoir, ce qui s'est passé lors des dernières heures, ici comme ailleurs. Et encore une fois, l'occasion de pouvoir jouer, de pouvoir se challenger avec la question du jour qui, ce matin, est vos souvenirs de téléphone vintage. Le téléphone avec un fil, là, qui était sur le mur, sur un comptoir, avec une roulette, avec des pitons. Vous aviez une, deux, trois lignes que vous partagiez. Il y a tellement d'affaires à raconter autour de ça. On va avoir ben du fun. Puis, pour faire un profil de la situation côté météo, parce que ça attire l'attention, évidemment, on a, entre autres, l'occasion de pouvoir avoir un peu de chaleur pour Sept-Îles, Port-Cartier, avec des températures maximales autour de 25. Puis, encore une fois, l'occasion de pouvoir avoir des petits risques d'averse à 30% sans pluie, facteur humidex de 31. Sinon, dans la Matanie, on a 20 degrés, le maximum qui est déjà atteint présentement, soleil nuage pour ce vendredi avec un facteur humidex de 27. Rimouski, ouais, ça perdure, hein? Avertissement jaune de chaleur qui est encore maintenu, maximum de 29, facteur humidex de 36. Ça va même être un peu plus chaud avec, soleil nuage en alternance, 30% de risque d'averse en après-midi, ce qui est très peu, mais quand même, ça pourrait soulager quelques personnes. Et ce soir, cette nuit, ce sera partiellement nuageux, minimum à 18. Et même que demain, on voit donc maximum de 23 sur 29 à l'intérieur des terres. On sait, c'est pas mal comme ça que ça marche à l'intérieur des terres. On n'a pas l'air du fleuve, il fait plus chaud. Alors, facteur humidex de 29 sauf 35 à l'intérieur des terres. C'est rare qu'on donne autant de détails, mais ça a l'air qu'on y tenait. Alors, dimanche, les nuages seront présents. Risque d'averse un peu partout, autant dans la Matanie que dans le Grand Rimouski et encore Sept-Îles, Port-Cartier. Il y aura un petit soulagement, ça va à mon avis faire un peu de bien, là, mais on va suivre ça de près. On aura l'occasion de vous parler ce matin. On a le plus gros mensonge de l'année, encore une fois, qui sera à l'honneur pour pouvoir vous permettre de jouer. À ce moment-là, pas mal tout le monde est dans l'auto ou encore bien relax sur le bord de la piscine avec un petit café. On a Baseball Senior qui sera au menu avec Sylvain Caron dans le cadre de la game. Puis on aura l'occasion de pouvoir parler d'un phénomène qui est de retour à New York que j'ai trouvé ben intéressant. Ça a duré très, très longtemps là-bas. Il y avait pause pour le fameux autocollant de la honte. Ouais, il y a de quoi à faire, je pense, qui pourrait nous inspirer ici, au Québec et au Canada. Donc, tournez des grands titres dans les prochaines minutes avec une bonne liste de sujets à aborder, mais en musique, on a Ryan Kennedy et Classe Moyenne à l'instant pour le meilleur de la musique à eau. Bon, on va faire ça comme du monde. Ah, là, là, là, là. Bon. On a... Qu'est-ce que...

0: merci.
1: On a droit à une autre journée assez chaude un peu partout dans l'est du Québec. Déjà, ce matin, on a 15 degrés pour Sept-Îles, Port-Cartier, même 16. On a gagné un degré, on le prend. Pour la Matanie, on a 20 degrés, soit le maximum déjà atteint pour la journée. Mais facteur humidex autour de 27, donc il va faire un peu plus chaud. Et pour Rimouski, on ne perd rien pour attendre 16 degrés sur un maximum de 29, avec facteur humidex de 36. Ouais. C'est chaud. La clim au bureau va peut-être bien apprécier la piscine, le bord de la plage, puis sinon les ventilateurs. Toutes les options sont bonnes pour pouvoir être apaisé pendant cette dernière journée de la semaine. De mon côté, à l'aube des vacances, et ça fait du bien quand on voit tout le monde partir, puis que là, tu sais, on est les derniers. Ben, c'est ça. Ben, en même temps, je garde ça de même parce que ça permet d'apprécier, je pense, plus encore d'arriver en vacances. Mais avant les vacances, beaucoup de travail avec, entre autres, la tournée des grands titres. Et parmi ce qui attire l'attention ce matin à Gaza, on a peu après que Donald Trump a annoncé un nouveau plan de paix pour la bande de Gaza la semaine dernière. Les bombardements israéliens meurtriers se sont intensifiés, mettant en danger les progrès espérés. Dimanche dernier, des frappes israéliennes ont tué 18 personnes, selon le ministère de la Santé de Gaza, ce qui en fait l'une des journées les plus meurtrières depuis l'an entrée en vigueur d'un cessez-le-feu précaire en octobre. Les données du ministère jugées fiables par les Nations Unies ne distinguent pas civils et combattants. Sinon, on a Trump qui a signé jeudi un décret censé empêcher le tourisme des naissances, consistant pour des étrangères à accoucher aux États-Unis afin que leur enfant soit américain, dans une nouvelle tentative pour remettre en cause le droit du sol. Le président américain présentant ce texte qui vise une pratique marginale a dit vouloir procéder à des ajustements après une décision qu'il a qualifiée de très malheureuse de la Cour suprême. Les enfants nés aux États-Unis de parents présents illégalement ou temporairement sont citoyens par la naissance en vertu du 14e amendement de la Constitution, c'est ce qu'a conclu la Cour. La plus haute juridiction américaine avait annulé il y a un peu plus d'un mois un décret pris par Donald Trump dès son retour au pouvoir, supprimant le droit du sol pour les enfants immigrés en situation irrégulière. On a aussi en Thaïlande, triste histoire, une fusillade dans un établissement scolaire près de Bangkok qui a fait au moins 2 morts et 15 blessés. C'est ce qu'ont rapporté vendredi des médias locaux. Les autorités qui n'ont pas pu être joints par l'AFP dans l'immédiat pour avoir des détails complémentaires, mais la Thaïlande affiche l'un des taux de possession d'armes les plus élevés de la région, avec quelques 10 millions d'armes à feu estimées en circulation, soit une pour 7 habitants. Les engagements politiques à durcir la législation sur les armes n'ont pas empêché la répétition de fusillades. On a donc le chef du Parti conservateur, Pierre Poilievre, qui a déclaré hier que le premier ministre Mark Carney avait beaucoup d'explications à fournir sur la manière dont le gouvernement avait failli à

en est un qui a été mis de l'avant ce matin. La preuve avec Paul Saint-Pierre Plamondon qui critique les dépenses de Christine Fréchette. Tout juste sorti de ses vacances, le chef péquiste qui s'en prend à la première ministre caquiste et à son tsunami d'annonces à saveur électorale représentant des milliards en argent public. Selon lui, Mme Fréchette a annoncé 62 nouvelles dépenses en 100 jours, ce qui représente plus de 7,8 milliards, dont près de 1,5 milliard uniquement pour cet été. Pour le citer, c'est grossier, c'est ce qu'il a dit en point de presse à Lévis où le présentait son candidat, l'ancien délégué du Québec à Los Angeles et cadre chez Desjardins, Yannick Godbout, ce dernier qui va affronter le ministre caquiste de l'Économie, Bernard Drainville, dans ce comté. S'il prend le pouvoir le 5 octobre, Paul Saint-Pierre Plamondon promet de ne pas engager de fonds publics ni d'annoncer de nouvelles dépenses gouvernementales durant la période estivale précédant une élection générale. Nouvelle qui en a surpris plusieurs, puis je sais que le zoo de Granby, c'est un lieu visité par plusieurs familles dans l'Est du Québec et partout au Québec. C'est comme une escale, je dirais, traditionnelle. Et la santé publique met en garde contre des macaques qui pourraient transmettre l'herpès. C'est la santé publique de l'Estrie qui a mis en garde les visiteurs du zoo qui auraient pu être en contact avec un macaque japonais le 4 août dernier. Donc, ça s'est passé, si on regarde, le 4 août, c'est mardi dernier. Et le zoo de Granby en a fait lui-même l'annonce sur ses réseaux sociaux hier. Et on peut lire, par mesure de précaution et en collaboration avec la santé publique, partageons aujourd'hui des recommandations destinées aux personnes qui auraient eu un contact physique à travers le grillage avec un macaque japonais lors de leur visite au zoo de Granby le 4 août. Un contact physique avec un tel primate peut mener à une infection à l'herpès B. C'est selon la docteure Mélissa Généreux, qui est médecin conseil à la santé publique de l'Estrie. Les symptômes se manifestent généralement un mois après l'infection, mais peuvent apparaître dès la première semaine. Donc, la maladie se manifeste d'abord comme une grippe, puis des lésions peuvent apparaître sur des zones du corps qui ont été en contact avec le singe. Le virus peut mener à une inflammation du cerveau ou de la moelle épinière. Bon, ce sont des infections extrêmement rares chez l'humain, mais ça peut entraîner des complications graves en l'absence d'une prise en charge rapide. Donc, on n'a pas voulu prendre de chance. On demande à toute personne ayant visité la section des singes durant la période visée, ayant eu contact physique, parce que, tu sais, c'est un classique, là, on s'approche, puis kiki caca, là, puis on veut titiller la bête pour avoir une belle photo, puis pour faire plaisir aux enfants. Donc, on parle de griffure, morsure, mais je pense que s'il y avait eu morsure, le personnel aurait été informé. Exposition sinon à une plaie fraîche ou encore à d'une muqueuse de salive de l'animal, on doit contacter le 811. Mais bon, on est informé, averti. Quelqu'un d'averti en vaut deux. Donc, la foudre a déclenché des dizaines de feux de forêt en juillet au Québec. C'est la SOPFEU qui a répertorié le tout. Dans la zone de protection intensive, 90 incendies sont survenus en juillet. C'est 1675 hectares de forêt. Dans les dernières années, la moyenne était de 66. Là, on est à 90. Et brûlant 1115 hectares, là, on est à 1675. 41% des brasiers déclenchés en juillet ont été causés par la foudre. Loin devant, on a donc les feux de camp mal éteints, c'est 16%. Opération forestière et industrielle, 12%. Les articles de fumeurs à 8%. Les fils électriques à 8%. Et le brûlage de rebuts à 4%. Et sinon, pour la Côte-Nord, rapidement, on a les policiers de la SQ basés en Mingani et les enquêteurs sur le crime majeur de cette île qui ont réalisé en début de semaine une saisie de stupéfiants à la suite de l'interception d'un véhicule. C'était sur à l'intersection du boulevard Laure et de la rue Maltais. Donc, les policiers qui avaient un mandat en main ont pu intercepter un véhicule qui se trouvait à cet endroit. L'enquête a démontré que les stupéfiants étaient destinés à être vendus dans la région de Havre-Saint-Pierre et dans la communauté de Écuasnitsite. Bon, les policiers qui ont saisi dans le véhicule 160 grammes de hashish, de la cocaïne, du cannabis illicite sur diverses formes, des comprimés de méthamphétamine, 45 grammes de cristal meth, des cigarettes de contrebande, des médicaments d'ordonnance, du matériel servant à la vente de stupéfiants et de l'argent comptant. Donc, une bonne grosse saisie. Les détails, macotenord.com. Et de toute façon, on est en route vers votre tout premier bulletin d'information avec Louis-Philippe Arnaud Harel. Et ça, sur le coup de 6h30. Mais avant tout, on se rappelle de bons souvenirs en musique. Je l'aime bien parce que ça arrive, ça. Les vieux chums, on se rassemble, on se rappelle de bons souvenirs. Surtout dans le lieu où on a grandi, c'est exactement ce dont on parle avec

Salutations à l'ami Sylvain qui nous écrit de Rimouski. Non, je me suis pas trop couché tard, Sylvain. Dès qu'il y a un peu trop de pitons pis de nouvelles manœuvres à faire sur la machine, généralement, c'est Mathieu le boss. Fait que facilement, je peux avoir l'air d'un chevreuil sur l'autoroute, mais c'est derrière moi, si ça va être une minute. C'est le fun de voir ça ce matin dans la presse où le Bas-Saint-Laurent est à l'honneur avec deux beaux textes. Un pour la portion théâtre, ceux et celles qui font vivre la culture avec le Théâtre du Bic, l'audace du Théâtre des grands espaces qui est à l'honneur. C'est beau de voir, oui, l'âme du théâtre. On parle à Marie-Hélène Gendreau qui est directrice artistique du Théâtre du Bic de comment on veut faire vivre ce théâtre-là qui ne pourrait pas être en ville. Une belle salle de 192 place avec studio pour les artistes, vraiment pour ceux et celles qui veulent voir un peu les coulisses là, c'est ben charmant. Puis autre texte aussi pour la portion voyage avec Québec et Canada, pendant que vous êtes là, culture, bonne bouffe et repos au Bic. Alors escale où on parle du Bicois, du vieux loup de mer, de la poteuse de Bic-sur-Mer et encore du parc national du Bic. Les escales classiques, moi, j'habite le Bic, fait que je connais ces spots-là, mais il y en a tellement d'autres. On n'a pas parlé des Jardins de Julie, entre autres, qui est une savonnerie vraiment, vraiment tripante. Juste la vie de quartier, la boulangerie, les folles farines, la belle bibliothèque qu'on a, qui est dans l'ancien presbytère, qui est vraiment sur la coche. On est gâté pourri, oui, dans ce secteur, parce que, oui, on a mis en vedette le Bic, qui est encore les alentours, mais on pourrait faire la même chose dans la Matanie, sur le bord du fleuve, comment on est bien, puis le bar à choix, puis encore la marina, puis le nouveau marché public qui est beau, sans bon sens, à cette île, le vieux quai, les belles plages, je vous le jure, là, il y a de quoi jaser longtemps, avec, entre autres, le parc quartier sur l'île McCormick, où est-ce que c'est beau, sans bon sens, puis qu'on fait des beaux rassemblements avec le Festival de la dérive qui est derrière nous, mais quand même, tous les spots dans l'Est mériteraient leur temps, leur temps de gloire via tout média. Et dans la presse ce matin, on met le Bic à l'honneur. Hey, vous savez que s'il y a quelque chose dans votre horaire en fin de semaine, tu sais, je veux pas rentrer dans votre vie privée, mais si vous organisez un événement, vous voulez m'en parler pour qu'il y ait le plus de monde possible, eh bien, je prends tout ça en note, moi. Je me fais le mandat de partager tous ces beaux rendez-vous qui se passent un peu partout, que vous soyez au 99.1, 95.3 et encore au 98.7 et 93.9. Déjà, ben c'est parti pour aujourd'hui avec le Festival Country Western de Saint-Gabriel. Je sais qu'il y a des gens de partout qui se déplacent là-bas parce que pour les compétitions équestres, il y a le Team Penning en nouveauté cette année. J'aurai l'occasion de vous en parler. Je vous jure, programmation intéressante.

0: Il est 6h26. Il va faire chaud aujourd'hui. Donc, si vous voulez prendre la petite marche avec le chien pour que ce soit plus raisonnable ou encore de vous prélasser sur la terrasse avec un bon café, le timing est parfait parce que, ouais, il va faire chaud, particulièrement pour le Grand Rimouski. Mais même hier, je me surprenais, je suis allée faire l'épicerie dans le secteur de Rimouski, à Pointe-au-Père, il y avait une petite brise. Ah, le fleuve. On l'aime, le fleuve, pour ça. Ah, ouais, ouais, ouais. Maximum de 29, l'index de 36 pour le Grand Rimouski. On est à 16. Matane, 21 pour l'instant. Maximum est atteint. Et c'est-il 16 degrés toujours?
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9: La reprise du transport ferroviaire au nord de Sept-Îles est encore incertaine dans les prochains jours. Les dommages sur le chemin de fer QNSNL causés par de fortes pluies en début de semaine nécessitent des travaux correctifs à plusieurs endroits, souligne Rio Tinto IOC. Les évaluations se poursuivent pour déterminer les conditions de sécurité nécessaires avant une reprise du transport. Le Conseil des Inuits de Matimekosh-Lac-John organise du transport aérien d'urgence pour les gens qui devaient revenir dans la communauté. Les policiers de la SQ de la Manganie et les enquêteurs de Sept-Îles ont réalisé mardi une saisie importante. Ils ont intercepté un véhicule chargé de diverses drogues à l'intersection du boulevard Laure et de la rue Maltais. L'enquête tend à démontrer que les stupéfiants étaient destinés à être vendus au Havre et à Iquanichit. Un homme de 55 ans a été arrêté. Le Conseil des Inuits d'Ouachat-Mac-Maliotenam joint l'entente en éducation avec l'Institut Chekapish. Itum veut ainsi renforcer sa capacité à offrir aux enfants de la communauté des connaissances de la langue, la culture et l'identité Inu. Et puis un accompagnement adapté aux réalités nordiques est proposé aux organisations touristiques situées au nord du 49e parallèle. L'incubateur accélérateur IA Nordique lance les candidatures pour sa 6e cohorte. Quelques pourvoiries et entrepreneurs de la Côte-Nord en ont bénéficié dans le passé. Détails sur macotenord.com.
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11: Pour cet été, les ports quartiers en ce vendredi, alternance de soleil et de nuages avec un maximum à 25 et humidex de 31. 25 aussi pour demain avec soleil, nuages et humidex de 30 et les averses pour dimanche avec un maximum de 16. On en est à la toute première édition du Festival Africa de Sept-Îles et ça débute aujourd'hui. Les portes du Vieux Quai vont ouvrir dès 18h. À 20h, il y a donc Virtuose Sénégalais de la Cora, héritier de la tradition des griots qui sera sur place. À 21h, Calabante Productions avec Afrique en cirque et la programmation complète. Festival Africa Fest Sept-Îles sur les réseaux sociaux.
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11: Quand il fait chaud comme ça, comme ce qui est prévu pour les prochaines heures un peu partout dans l'est du Québec, il faut boire de l'eau, chercher l'ombre, la fraîcheur, on s'hydrate et tout, mais est-ce que vous mettez de la crème solaire? Il y a une image qui m'a frappée ce matin en faisant le tour du web. C'est sûr que vous allez la voir de votre côté. Forte chance, là. J'ai pas encore eu le journal, là. Mais que ça soit en première page ou presque du Journal de Québec, j'ai l'impression avec un homme qui a développé un cancer de la peau et qui veut faire un geste pour sensibiliser le public. Je vous partage son histoire dans quelques minutes. Mais juste avant, le romantique JF Posé sur O.

0: Je salue les leftos, ceux qui sont sur ma job depuis un bon bout de temps, qui sont là, qui sont arrivés même en même temps que moi, ou presque à haut pour le meilleur de la musique. Vous êtes dans les 100 000 matins. Stéphanie Gagné qui vous accompagne à l'aube d'une journée chaude encore un peu partout dans l'Est du Québec.
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0: Et je sais pas pourquoi ça me prend à cœur autant ce sujet-là. Faut commencer par le début. J'ai vu le documentaire de Sophie Thibault qui a été réalisé, entre autres, avec Marie-Ève Richard-Touga, qui est une entrepreneure qui combat un mélanome métastatique. Sophie Thibault, ex-chef d'antenne, qui a été prise avec un cancer de la peau au visage, avec l'opération, puis même pendant le documentaire qui s'appelle « La face cachée du soleil », qui est disponible sur tout.tv. On voit même là, une période, elle avait un trou directement entre les deux yeux pour pouvoir enlever une masse. Oh là là! Mais désolé pour ceux et celles qui sont dans la routine du matin. Mais ça me saisit. Puis c'est sûr que, tu sais, moi, je suis d'une génération où est-ce que ma mère voulait être le plus foncé possible. Puis, tu sais, moi, j'ai déjà fait ça, là, sur le bord de mon fleuve en Gaspésie. Me mettre de l'huile à bébé pour devenir plus brune. Tu sais, pas de bon sens. J'en parle, j'ai honte. Je m'étais même acheté un petit pinceau pour m'étendre ça. C'est la honte. Mais le soleil... À l'époque, et le soleil maintenant, il agit pas de la même façon sur notre peau. On sait, tu sais, avec tout ce qui est changement climatique, ça donne pas de chance et ça a un lien direct. Et ce documentaire sur le cancer de la peau qui a comme éveillé quelque chose en moi, et je suis bien conscientisée, peut-être aussi avec le fait que c'est le vieillissement de la peau qui est associé aussi au soleil, puis on essaye de vieillir le mieux possible, donc... C'est un texte qui m'a attiré mon attention ce matin dans le Journal de Québec avec un Québécois de 72 ans qui ne s'était pratiquement jamais protégé contre les rayons du soleil durant sa vie, qui a décidé de révéler des photos de son combat contre un pré-cancer de la peau pour sensibiliser le public aux agents, aux dangers du bronzage. Et là, pour vous donner un visuel, de façon, je dirais, modérée, là, on dirait qu'il a fait un accident de vélo puis qu'il a freiné avec sa face sur l'asphalte. Je pense que vous comprenez. Et c'est surtout au niveau des joues, le front, c'est là que ça se passe. Il porte ses lunettes par-dessus ça et ça doit vraiment être douloureux. Puis il dit, quand j'étais jeune, moi, puis vous allez être d'accord avec ça, on parlait pas vraiment de crème solaire. Tu sais, chez nous, il y en avait, puis pas, là. C'est très vague, là. Et oui, quand on avait des coups de soleil, je dirais là, tu sais, c'était presque une fierté. On disait hey, check ça la démarcation, puis là on pleumait, puis c'était ben ben impressionnant, puis ça finissait là. Puis malheureusement, pour lui puis pour plusieurs autres personnes, on voit les conséquences aujourd'hui, comme plusieurs de la génération de ce monsieur qui est Claude Michaud, qui est un résident de Cap-Saint-Ignace. Dans Chaudière-Appalaches, qui a d'abord vu son médecin pour des boutons qui ne guérissaient pas, une petite peau plus sensible près des oreilles. Et j'allais consulter pour du zona. Moi, je pensais que ça avait un lien. Puis j'ai décidé de lui parler de ce petit problème-là aussi sur mon visage. Puis une chance que je l'ai fait, parce que j'ai ensuite eu le diagnostic de pré-cancer de la peau, qui, dans le fond, c'est de la peau sèche, qui est texturée, rouge. Puis il y a un traitement quand même qui se fait rapidement, puis lui a pu tout de suite embarquer dans ce processus-là. Pendant tout le mois de juillet, on parle d'une chimiothérapie, mais appliquée, tu sais, avec une crème, là. Mais c'était vraiment douloureux, là. Les deux dernières semaines, ça me réveillait la nuit, difficile de dormir. Ce qu'on appelle, là, dans le fond, son pré-cancer, c'est une kératose actinique. Puis lui, il est kinésiologue. Donc, un contact directement avec le public depuis le début de sa carrière. Il a voulu sensibiliser les gens sur son état. Donc, il a fait une publication pour montrer sa condition sur Facebook. Et c'est devenu viral en récoltant 1,3 million de vues. Il voulait seulement sensibiliser le public, puis tant mieux, il faut le faire, parce que si ça peut faire une petite différence, puis faire que quelqu'un se mette de la crème solaire cette journée-là, puis qu'il en a jamais mis, ou presque, là. Et j'ai reçu des messages de gens que je connaissais même pas, des personnes qui vivent en France, plusieurs personnes qui ont témoigné avoir vécu la même chose que lui. Il était vraiment impressionné que ça touchait autant de monde. Et là, ben, il n'y a pas le choix, là. Il doit faire extrêmement attention parce que sa peau a été fragilisée. Porte même un casque de vélo équipé d'une visière ou encore un grand chapeau pour jouer au golf, parce que lui, c'est un golfeur. Puis on golfe, là, on sait, il n'y a pas trop d'obstacles puis d'ombre, là, et même si tu traînes une petite ombrelle, là, on sait comment ça marche. Alors, il dit, c'est impossible, comme j'en portais pas, il dit, la crème solaire, je le sais que ça a un lien direct avec le fait que il faut en porter. De toute façon, la technologie fait qu'elle est sur la coche, pas trop gommante, là, pas trop décourageante. Là. Il faut éviter les rayons UV. T'sais, l'ombre, les vêtements longs, porter un chapeau, c'est certain que ça fait une différence. Puis, à un moment donné, quand il fait chaud, puis comme aujourd'hui, là, il fait un humidex de 36, porter des manches longues, ça nous tente pas, évidemment. Donc, je pense qu'il faut choisir, choisir nos combats, essayer d'être le plus vigilant possible. Puis, tu sais, moi, j'avoue, j'ai une petite blonde à la maison. Mon chum est blond, donc ma fille est bien sensibilisée. Elle a la peau plus fragile. Puis, tu sais, je sais pas pourquoi le blond, ça attire le soleil, là. Elle a un petit chapeau qu'elle porte, puis elle est bien fière. Elle l'aime beaucoup, puis elle l'a choisi elle-même. Tu sais, les enfants, ils veulent pas toujours. Tu sais, c'est pas très stylé, puis très fashion. Faites-le choisir pour qu'au moins, il y a une protection de base. Puis au moins, je sais qu'au camp de jour, ils sont super vigilants. Je sais que c'est partout pareil, que c'est de la crème solaire. Puis même, ma fille, des fois, trouve que c'est agressant. On passe nos journées à mettre de la crème solaire. Mais moi, ça fait mon affaire qu'elle puisse me dire ça. Puis même quand il y a des grosses journées à l'extérieur, les enfants mettent comme un petit cordon de laine autour de leur bras. On va dire qu'ils reviennent de la journée, puis il y a 4-5 cordons de laine autour du bras. Ça veut dire à chaque fois, c'est la preuve qu'ils ont mis de la crème solaire. Ça permet de faire un rappel à tout le monde, puis que les enfants puissent comme confirmer, oui, je l'ai mis. T'sais, tous les moyens sont bons de faire une petite différence, mais vous allez pogner un 2 secondes en voyant cette photo-là. Puis ça, ça coûte pas cher de la crème solaire. On n'est pas obligé d'acheter des affaires hors de prix d'une marque là, pas de bon sens là. En pharmacie, on trouve ça. Puis dites-vous là, dès que c'est FPS 50, c'est correct. Je me lève le matin, puis il est très tôt le matin là, quand j'arrive à station. Mais dites-vous que je me suis mis de la crème solaire même quand si je sors de la maison puis il fait noir. Vous dire à quel point je prends ça à cœur. Mais bon, c'est pas grand-chose de le faire, puis si ça peut éviter quelconque problème, puis pouvoir, tu sais, d'avoir l'esprit tranquille juste en mettant de la crème, je pense que c'est pas trop forçant quand on y pense. En tout cas, vous, est-ce que la crème solaire, ça fait partie de votre quotidien, ça m'intéresse, 418-724-9870.
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Hey, salutations à l'ami Nancy Didi pour les intimes qui dit « Oui, comme toi Stéphanie, j'ai vu le documentaire à propos du cancer de la peau puis encore du soleil qui peut faire beaucoup de dommages sur notre peau. » Puis elle dit « Depuis, j'ai augmenté toute forme de protection. » Ben bravo, tu sais, je pense que ça commence comme ça. Oui, la crème solaire, tu sais, une petite casquette là. Ça fait la job, ça aussi. Je m'en suis acheté une. Écoutez, c'est de Caterpillar. Avec des outils dessus, je la trouve super belle. Je m'en fais pas mal parler. Puis ça me protège du soleil. Et c'est très stylé, hein?

0: Vous savez que le vendredi, c'est un show chargé avec des propositions d'activités à faire un peu partout dans l'Est pendant la fin de semaine. Puis je suis là. Vous avez des infos à me donner par rapport à un petit festival, un événement, quelque chose de petit que vous voulez qu'il devienne grand. Ben faites-nous signe, 88-724-9870. C'est le numéro pour nous appeler. Moi, je prends des petites notes, je partage ça. C'est vraiment simple, puis je prends bien soin de vous. Sinon, par texto au 88-724-9870. C'est la même chose. D'ailleurs, aparté, c'est le week-end des anciennes, 15e édition en plein cœur de la fin de semaine. C'est principalement samedi que ça se passe, très tôt le matin avec des beaux bolides. C'est le fun parce que souvent, tu sais, moi j'habite pas tellement loin de la 132, puis tu sais, au moment où est-ce que des fois on veut sortir de notre quartier, on voit les beaux chars passer, puis oh oui, c'est vrai, c'est le week-end des anciennes. C'est en plein cœur du centre-ville, il y a toujours beaucoup, beaucoup de monde qui viennent faire un tour, se rappeler des bons souvenirs, tu sais, des chars que nos parents ont eu. C'est parfois le même, c'est votre Chevette que vous avez eu en 1980, là. Ben oui, maintenant, elle fait partie des expositions de vieilles voitures. Alors, 15e édition week-end des anciennes. Vous allez sur le club Le Fiacre pour les détails de cet événement.
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4: Bon vendredi, ici Louis-Philippe Arnoirel. Le premier ministre Mark Carney est allé prêter main forte à son candidat dans la circonscription de Chicoutimi-le-Fjord, Daniel Gobeil, hier pour les élections partielles à venir. Il est d'abord allé à la rencontre de travailleurs du secteur de l'aluminium, particulièrement touchés par les droits de douane américains. Il a ensuite vanté son candidat attablé au restaurant chez Georges. Daniel Gobeil a précédemment été président des producteurs de lait du Québec et tentera de ravir la circonscription. Celle-ci était représentée par le conservateur Richard Martel, qui a démissionné après avoir été sélectionné pour devenir sénateur. Au provincial, le chef péquiste Paul Saint-Pierre Plamondon s'en est pris hier à la première ministre caquiste Christine Fréchette concernant les annonces qu'elle a multipliées dans les dernières semaines. Selon lui, Mme Fréchette a annoncé 62 nouvelles dépenses en 100 jours, ce qui représente plus de 7,8 milliards de dollars, dont près de 1,5 milliard uniquement cet été. En point de presse à Lévis, il a qualifié de grossière cette façon de faire. À son avis, on devrait se restreindre de faire campagne à même les fonds publics pour essayer d'acheter des votes. L'homme politique s'est aussi prononcé en faveur d'un troisième lien, laissant entendre que sa formation défendrait un projet de tunnel dédié au transport en commun. Et pour terminer, un avis de santé publique a été lancé après un contact physique entre une visiteuse et un macaque japonais survenu plus tôt cette semaine au zoo de Green Bay. Selon le zoo, il s'agirait d'un événement isolé qui correspondrait à un contact physique restreint accidentel dans un secteur sécurisé réservé au personnel. La visiteuse a reçu les premiers soins nécessaires et fait l'objet d'un suivi médical. L'avis de santé publique concerne toutes les personnes qui auraient eu un contact physique à travers le grillage avec un macaque japonais. Les macaques peuvent être porteurs du virus de l'herpès B, une infection rare chez l'humain, mais qui peut entraîner des complications graves en l'absence d'une prise en charge rapide. C'est ce qui complète vos actualités Arsenal Média. Passez une bonne journée sur nos ondes.
5: Au tennis, le duo canadien composé de Duncan Chan et Alexis Galarno s'est imposé face à la paire Marcelo Melo et Alexander Zverev en deux manches de 6-3 et 7-6 jeudi à l'Omnium Banque Nationale de Montréal. Les sœurs Leila Ani et encore Bianca Jolie Fernandez ont été éliminées par Elise Mertens et Diana Schneider en deux manches de 6-1 et 6-2 au premier tour. Sinon, au baseball, Pete Crow Armstrong a profité d'une erreur pour marquer en 11e et les Cubs de Chicago ont signé un quatrième gain consécutif hier, l'emportant 3-2 face aux Blue Jays de Toronto. Les Blue Jays vont jouer à Philadelphie aujourd'hui et encore jusqu'à dimanche. Au hockey, c'est aujourd'hui que se jouent les 12 finales de la Coupe Linka-Gretzky. Le Canada, premier du groupe A, affrontera donc en finale la Finlande, pardon, depuis deuxième du groupe B. Et au football, les Alouettes de Montréal vont tenter de porter leur fiche à 8-1 en affrontant samedi à 15h les Elks d'Edmonton au stade Percival Molson. Pour la portion météo, on a quand même de bonnes nouvelles. Oui, il y a la chaleur, mais à cette île, on est à 18 degrés sur un maximum de 25 avec facteur humidex de 31. Pour demain, 25 degrés aussi avec alternance de soleil, de nuages, humidex à 30 et des averses pour dimanche. Un petit coup de fraîcheur qui va faire du bien avec un maximum de 16. Pour Matane, on est à 21, le maximum qui est déjà atteint, facteur humidex de 27 pour aujourd'hui avec soleil, nuages en alternance. Demain, particulièrement le soleil, mais quand même les nuages en alternance avec un max à 18 et 70 % de risque d'averse pour dimanche. Pour le Grand Rimouski, avertissement jaune de chaleur encore aujourd'hui avec soleil, nuages et maximum à 29 avec facteur humidex de 36. Demain, max à 23 avec soleil, nuages toujours et facteur humidex autour de 29 et 60 % de risque d'averse pour dimanche avec un maximum aussi chaud à 21 degrés.
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7h04, bienvenue à ceux et celles qui viennent à peine d'atterrir comme ça, rentrent dans la voiture pour se rendre au travail, bien branchés à haut pour le meilleur de la musique dans les 100 000 matins. Stéphanie Gagné avec vous, avec Sylvain Caron qui vient de rejoindre pour parler sport avec la game, le baseball senior qui sera à l'honneur, qui est très, très fort ici dans l'Est du Québec. Et Sylvain Caron est particulièrement impliqué dans la popularité, si on veut, du baseball senior. On fait la tournée de ce qu'il y a à faire pour la fin de semaine. Je prends des notes, il y a bien d'autres affaires qui s'ajoutent. Et sinon, vos souvenirs de téléphone vintage. Ouais, tu sais, c'est ces moments où est-ce que vous vouliez appeler une amie, puis que non, l'autre personne avec qui on partageait la ligne était déjà en ligne. Ah, c'est des souvenirs qui sont bizarres pour certains, mais très réalistes pour d'autres. Mais juste avant, c'est mon verre d'oreille. Je me lève le matin, j'ai ça dans la tête, puis ça me met de bonne humeur. Là, je l'aime pas mal. C'est Talk et Time Machine. Left.

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2: Toujours un bonheur de vous accompagner, chaleur ou pas, à l'air climatisé ou encore à l'air bien normal dans votre maison à 7h10 minutes. Merci d'avoir choisi les 100 000 matins.
1: La game.
2: Je pense que je vais commencer avec une question plutôt personnelle auprès de Sylvain. Salut Sylvain, comment tu vas? Est-ce que tu es là, mon cher? Bah, il n'est pas là. Bon, qu'est-ce qui se passe encore? Est-ce que tu m'entends, mon cher?
3: Non, je suis là.
2: Ah, d'accord, merci. Encore une fois, mets-moi pas ses nerfs, je finis ma semaine, là.
3: ben oui, avec des bonnes vacances à l'avance.
2: Oui, t'es bien fait. Hey, t'as-tu l'air climatisé chez vous, toi?
3: Ben oui.
2: Ah oui, t'as ça?
3: Après des années de souffrance, quoique même en bordure du fleuve,
2: tu sais. C'est ça, même à Matane. Tu sais, moi, j'ai grandi à Sainte-Félicité, puis on traînait toujours un petit coton ouaté, là, même en plein été, là.
3: Ah, oui, écoute, même ma blonde m'a convaincu avec le temps. Là, à chaque été, je dis, ben, on n'a pas besoin d'être ça. Il fait chaud deux soirs.
2: Ben, on dit tout ça. Il fait chaud deux semaines. Mais t'es content quand même.
3: Sérieusement, non. Très utile.
2: OK, d'accord. Bon, aparté. On parle maintenant de baseball senior, qui est une passion pour toi. Toi, le baseball, ça fait partie de ta vie depuis longtemps. Tu as vu les expos, tu comptes plus le nombre de fois. Et le baseball senior, tu es particulièrement impliqué dans ce monde-là, ici, dans l'Est du Québec.
3: Ben, plus avec la balle molle.
2: La balle molle, excuse-moi, tu as raison. Il y a une différence.
3: Ça m'a permis de bifurquer vers, mais... Enfin, qu'on a un intérêt pour le baseball. Et entre autres, le baseball senior. Tu parlais de chaleur tantôt, Stéphanie.
2: Ouais.
3: Disons que ça a chauffé pas mal lors de ce fameux premier match avant-hier entre Saint-Pascal et les Industries Desjardins du Kamouraska, parce que, je sais pas si tu as vu la vidéo passer sur les réseaux sociaux.
2: Non.
3: Parce que, oui, il y a eu une échauffourée à la fin de la rencontre.
2: Échauffourée? Échauffourée? ça a brassé.
3: Ça a brassé pas mal.
2: Mais
3: bon,
2: voyons
3: donc. Que pour le score en tant que tel...
2: Mais entre qui ça a brassé? Le public? Entre les joueurs? Les arbitres?
3: Je te raconte tout ça. Tu peux presque tout mélanger.
2: Ah ouais, voyons donc. Pas du début, je t'écoute.
3: OK. Bon, tout ça a commencé parce que, bon, on a pu faire un petit peu le récapitule après avoir vu la vidéo. Parce que dans la vidéo que l'on voit sur les réseaux sociaux...
2: Ouais.
3: On voit seulement le lanceur des Industries Desjardins qui donc gagnait leur victoire 10-4 sur leur dernier retrait qui semblait narguer l'équipe adverse. Et là, c'est là que l'échauffourée a commencé entre les deux formations. Mais le lanceur lui-même, José Contreras, qui s'est un peu excusé par la suite sur les réseaux sociaux et aussi au niveau de la Ligue, il a été suspendu. Quoique c'est pas nécessairement... Bon, écoute, c'est un excès d'émotion, si on veut.
2: Ah oui, c'est
3: mais
2: ça.
3: On l'avait nargué pendant la rencontre, par la formation 3 pistolets.

0: Des fois, oui.
1: OK. Je te fais confiance. Donc... Je ne veux pas me prononcer.
0: Le spectateur fautif, parce qu'il bon, y en a un qui a lancé de la bière à travers tout ça. Là,
1: ah,
0: puis, Oui. Donc, disons qu'il y a eu des messages qui seront aussi diffusés pendant la rencontre pour donc éviter certains débordements. Donc, la série entre les deux équipes va se poursuivre ce soir du côté de Trois Pistoles. Ça risque d'être fort intéressant. Donc, pour ma part, pour cette série-là, ben, je favorise la formation du Kamouraska pour remporter les honneurs de cette série-là. Okay. Donc, ce sera à surveiller.
1: Mais on gère nos émotions, c'est le mot d'ordre.
0: Ouais, et ben des fois aussi, ben c'est aux entraîneurs. On parle souvent d'implication d'entraîneurs au baseball plus jeune, mais dans le baseball organisé aussi, là, ou même de tout sport confondu, ben à un certain moment donné, peut-être les entraîneurs auront à calmer un petit peu le jeu et non aider à attiser, parce que bon, parfois, ben avec les séries, c'est sûr et certain que ça brasse parfois un petit peu plus.
1: Bon, et la suite, parce que là, moi, j'avoue, là, j'ai pas ton plan de chronique, là, fait que je t'écoute.
0: Mais non, t'as pas besoin. Si tu me laisses aller, je voulais juste te laisser parler.
1: Je te laisse aller. Je voulais juste te parler un peu. Ben, parle-moi, Sylvain, parle-moi.
0: Alors, en milieu de semaine, pendant ce temps-là, pendant que ça chauffait au Kamouraska, il y avait des matchs qui étaient présentés. Harry Mouski, mais Al Shaker, évidemment, qui était en action, qui a remporté sa victoire sur le Témiscouata de façon facile. Mm-hmm. Son garde le score de 15-0. Par contre, c'était seulement 4-0 après quelques manches. Donc, faut pas se fier nécessairement au score pour l'issue de la série, que je favorise de toute façon pour le Shaker, que je vois d'ailleurs peut-être même remporter les grands honneurs à des séries. C'est une très bonne édition pour le Shaker à Rimouski cette année.
1: Ah oui, c'est bon, tant mieux.
0: Oui, ça c'est à suivre. Garde le tape si jamais je me trompe à la fin de la saison.
1: Et, garde le tape!
0: On a du côté de la Matanie un match enlevant, remporté en prolongation par les Alliés du Boulevard, 5-4 dans le premier match de la série face à la formation d'Edmundston. La série qui va se poursuivre à Edmundston ce soir. Donc, il y a deux matchs ce soir, dont celui que je vous parlais en début de chronique, mm-hmm. Kamouraska face à Trois Pistoles et Matane qui affronte Edmundston. Dans le cas de Matane Edmundston, c'est une série qui risque d'être serrée. Matane a quand même des forces au monticule. Et on verra si on pourra maintenir la cadence là jusqu'à la fin. Mais ça donne quand même de bonnes séries en perspective pour les prochaines semaines au baseball senior. Puis, comme tu le disais tantôt, ben, on va souhaiter que tout ça se déroule dans la paix et l'amour.
1: Oui, dans la paix et l'amour. Aimez-vous les uns les autres.
0: Voilà.
1: Peace and love. Give peace a chance. Je pourrais toutes les sortir. Hey, mais moi, je suis toujours bien impressionnée du nom des équipes associées, bien sûr, à des commanditaires. Là, mais,
0: ben oui.
1: Mais en même temps, c'est la preuve que tout l'argent qui passe, on l'apprend, mais ça me surprend tout le temps.
0: On a besoin quand même de budget là, pour bon certains joueurs importés, pour les dépenses. Parce pour aller à Edmundston, là, selon les secteurs, ben, c'est quand même de la route.
1: Tout à fait.
0: Surtout dans le cas de Matane, si on prend le cas de Matane face à Edmundston, là, c'est un match aller. Bon, on est à Matane en milieu de semaine, on est à Edmundston ce soir. On revient d'ailleurs à Matane samedi, donc... Alors, ça prend quand même des sous pour déplacer tout ce beau monde.
1: T'as raison. Et à 7h16, merci énormément d'avoir été là, mon cher Sylvain. Je te laisse la semaine prochaine, Mathieu de retour. Il va s'occuper de la game, mais je te remercie de ta collaboration et de tes bons soins.
0: Un grand bonheur. Puis bonnes vacances. Puis de toute façon, on va se reprendre pour la game prochainement.
1: Oh oui. Tu perds rien pour attendre. Et en musique, Vincent Vallière à l'instant dans les 100 000 matins.

0: En parlant parmi les activités qui sont proposées pour la fin de semaine, ben, à travers les petites notes que j'ai recueillies et vos propositions, on a M Digital édition urbaine qui se passe aux terrasses urbaines Rimouski Hyundai à Rimouski où les DJ sont à l'honneur. Il y a soirée donc animée ce soir et encore demain. La programmation qui est sur la page Facebook des terrasses urbaines Rimouski Hyundai. Pour les tripeux de musique de DJ, puis encore pour ceux et celles qui veulent s'initier, c'est vraiment une belle occasion de le faire, puis que vous soyez de la Matanie, vous passez par hasard dans le coin. Même chose sur la Côte-Nord. Vous allez voir ça. Donc, vous allez en avoir entendu parler à la radio avec M Digital, édition urbaine. Je sais que dans la Matanie, il y a un événement assez similaire aussi qui s'en vient.
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0: L'autocollant de la honte qui refait surface à New York. Je savais pas, mais ces autocollants-là dont je vais vous parler avaient été utilisés pendant 25 ans avant que le conseil municipal de New York ne les interdise en 2012. Mais là, c'était trop problématique. On les a ramenés. Et c'est directement lié au nettoyage de la ville. Il y a des préposés de nettoyage même en début de semaine, puis une conseillère municipale qui sont descendues dans la rue pour faire respecter cette loi. Et si ça marche pas, on met un autocollant vert flash dans souvent sur la fenêtre arrière là, pour être sûr que ce soit sécuritaire là, la fenêtre donc des passagers arrière. Et ben l'autocollant qui dans le fond est placé sur les voitures qui ne cèdent pas le passage aux balayeuses. Et c'est, imaginez-vous, une contravention de 65$ qui vient avec ça. C'est vert flash, puis c'est comme t'as une étiquette sur toi de dire que t'as été un peu tata, puis que t'as pas tassé ton char. Et c'est vraiment pour faire office de réprimande publique. Donc, et ce qu'on peut lire sur l'autocollant, ce véhicule a enfreint les règles de nettoyage des rues de New York. Cette rue n'a ainsi pas pu être nettoyée correctement et on peut y lire en tout petit caractère « Pour retirer cet autocollant, utilisez de l'eau tiède et un grattoir. » Alors, il y a ça aussi qui s'ajoute. Oui, il y a le ticket, il y a la honte qui vient avec, mais le casse-tête de pouvoir enlever ça quand t'as pas toujours le temps, puis il faut que tu consacres quelques minutes à enlever le fameux sticker. Et puis savez-vous quoi? Ça marche. Les règles de stationnement, c'est en alternance comme dans les grandes villes d'un côté ou de l'autre. Puis nettoyer les rues à New York, c'est nécessaire au quotidien. Et ça se fait dans tous les quartiers, je dirais pas mal dans les mêmes heures. Puis quand on indique interdiction de stationner de 8h30 à 10h le matin, les mardis, vendredis, c'est pas une proposition, là. C'est vraiment à ce moment-là que les employés vont passer. Donc, il y a quelqu'un qui est mandaté pour mettre un autocollant vert dans les fenêtres et, dans le fond, c'est une façon différente de faire payer un ticket et encore de pouvoir semer un peu de honte autour de ce mauvais comportement. Mais je trouve, c'est sûr que c'est 64$ US, mais ça ressemble pas mal à nos tickets au centre-ville de Rimouski. Autour de, c'est 82$ si ma mémoire est bonne. Je sais que ça devrait baisser autour de 62, je pense, mais ça reste que c'est cher là, quand t'en pognes un, tu le sais, tu regrettes, mais en même temps, des fois, il faut ce qu'il faut. Mais faut dire que, que c'est une technique qui attire l'attention. On dit qu'on utilise l'approche de la carotte et du bâton. L'autocollant, malheureusement, c'est le bâton. Puis la réduction de la fréquence, c'est la carotte. Donc, c'est le côté bénéfique à tout ça. On verra si ça va fonctionner. Mais c'est une option qui a été employée à New York. Vous autres, est-ce que vous pensez que c'est quelque chose qui pourrait fonctionner? Moi, je pense que ça ferait juste créer beaucoup trop de frustration. Puis, généralement, surtout pour le déneigement, nous, tu sais, c'est là où est-ce qu'on nous informe en mettant des petites pancartes oranges de dire « on va déneiger pendant la nuit ». Puis souvent, on se le cachera pas, mais quand le déneigement est à faire, on est content parce qu'on se dit « bon, parfait, on va dégager la place ». Puis, tu sais, le lendemain, on va pouvoir se stationner plus facilement. Fait qu'il y a une collaboration assez facile d'un peu tout le monde parce que la neige, désolée d'en parler en plein cœur d'une journée chaude, là, mais c'est vrai que il faut la gérer. Puis quand les équipes de nos villes dans l'Est la gèrent, on les laisse faire. Puis, ben, généralement, il y a une bonne collaboration. À 7h24 minutes, on n'oublie pas, je prends encore en note les activités qui sont à faire un peu partout dans l'Est pour la fin de semaine. Il y a de la place à l'horaire. 88-724-9870 par texto ou par téléphone pour nous partager les activités que vous avez organisées ou encore où vous voulez avoir le plus de monde possible. Lui, c'est la coqueluche. Il est venu souvent dans l'Est cet été, puis c'est pas fini. Francis de Grandpré, si j'avais su dans les 100 000 matins.

0: Il est 7h27 minutes. Salutations à ceux et celles qui se branchent pour la toute première fois, qui sont de passage dans l'Est, autant sur la Côte-Nord, Sept-Îles, Port-Cartier, la Matanie, encore le Grand Rimouski et même la vallée de la Matapédia. Vous écoutez Haut, le plus grand réseau radio au Québec. Ouais, on est 12 stations Haut. Puis ici, on en a quelques-unes, puis on est bien, bien fiers pour vous offrir le meilleur de la musique. Et aussi, on vous informe avec l'équipe d'Arsenal Média dans quelques minutes à peine. Bon matin!
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16: La reprise du transport ferroviaire au nord de cette île est encore incertaine dans les prochains jours. Les dommages sur le chemin de fer QNSNL causés par de fortes pluies en début de semaine nécessitent des travaux correctifs à plusieurs endroits, souligne Rio Tinto IOC. Les évaluations se poursuivent pour déterminer les conditions de sécurité nécessaires avant une reprise du transport. Le Conseil des Inuits de Matimeka Schlack Jones organise du transport aérien d'urgence pour les gens qui devaient revenir dans la communauté. Les policiers de la SQ de la Mingannie et les enquêteurs de Sept-Îles ont réalisé mardi une saisie importante. Ils ont intercepté un véhicule chargé de diverses drogues à l'intersection du boulevard Laure et de la rue Maltais. L'enquête tend à démontrer que les stupéfiants étaient destinés à être vendus au Havre et à Iquanichit. Un homme de 55 ans a été arrêté. Le Conseil des Inuits d'Ouachatmac-Maliotenam joint l'entente en éducation avec l'Institut Chakapish. Itum veut ainsi renforcer sa capacité à offrir aux enfants de la communauté des connaissances de la langue, la culture et l'identité Inuit. Et puis un accompagnement adapté aux réalités nordiques qui est proposé aux organisations touristiques situées au nord du 49e parallèle. L'incubateur accélérateur IA Nordique lance les candidatures pour sa 6e cohorte. Quelques pourvoiries et entrepreneurs de la Côte-Nord en ont bénéficié dans le passé. Détails sur macotenord.com.
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17: Pour cet Téléportes-Cartier en ce vendredi, alternance de soleil et de nuages avec un maximum à 25 et humidex de 31. 25 aussi pour demain avec soleil, nuages et humidex de 30 et les averses pour dimanche avec un maximum de 16. Dans le cadre de la programmation du graffiti, on a escale de Sam Vigneault, humoriste, qui sera en show demain samedi à 19h30 à l'Agora du complexe récréatif et culturel de la ville de Portes-Cartier. Il se démarque avec son style, son look, son humour complètement unique et très rafraîchissant. Pour les billets restants, legraffici.ca.
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17: J'ai vu quelque chose circuler sur les réseaux sociaux qui est un sujet très polarisant. On l'appelle le Care Package. C'est en vue de la rentrée scolaire. Qu'est-ce que c'est? Qu'est-ce qui fait jaser autant autour de ça? Ben, je vous présente le phénomène dans quelques minutes à peine, mais voici Fun à l'instant pour les 100 000 matins.

0: C'est une chanson qui me met de bonne humeur et puis ça date de longtemps, le 2012 avec Fun, Some Nights. Vous êtes dans les 100 000 matins, Stéphanie Gagné qui vous accompagne jusqu'à 9h pour cette portion de votre journée. Vous savez, je suis là un petit bout de temps, je suis là jusqu'à midi avec le meilleur de la musique en avant-midi, avec évidemment ce qu'il faut pour être la trame sonore parfaite de votre dernière journée avant de tomber en vacances, de cette grosse journée chaude où vous n'aurez pas droit à l'air climatisé ou simplement pendant une petite journée un peu plus pouette-pouette, là, tu sais, une journée maussade, où est-ce qu'on se dit « Ouah, ça me tente pas, ben moi, je suis là pour ça. Ouais, j'ai la plus belle job au monde. »
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0: Hey, ça, là, ça a attiré l'attention de beaucoup sur le web. C'est sûr que moi, j'ai mon algorithme qui fait que je suis une maman d'une jeune fille de bientôt 9 ans. Donc, tu sais, l'école. Puis là, ben moi, mon magasinage pour les articles scolaires, c'est réglé. Il manque des petits vêtements. Là, ma fille a débourré en fou. Là, donc, il va falloir que j'aille faire le petit tour là, pour acheter des baggies puis les affaires bien, bien stylées puis bien, bien cool en vue de la rentrée. Mais sur la page Facebook de Mom et Prof, ben j'ai vu une vidéo qui a parlé d'un care package. Et elle-même, la maman est professeure, ça le dit, maman est prof. Il y a eu 392 000 visionnements de cette vidéo, beaucoup de commentaires, plus positifs que négatifs, et près de 2000 clics j'aime. Et je vais vous faire entendre le tout début de cette vidéo-là pour vous mettre en contexte.
2: Je suis moi-même prof et je n'offre pas de cadeaux de Noël aux enseignants de mes enfants. À la place, ce que je fais, c'est que j'offre une espèce de care package, donc une espèce de petite boîte de bonheur que j'ai fait au début de l'année, parce que je sais que le début de l'année, c'est vraiment pas un moment évident pour les enseignants. Je l'ai porté durant la première journée d'école. Alors, ce matin, ben, je vous montre un peu qu'est-ce que je mets dans cette boîte de bonheur-là.
0: Et là, dans la boîte de bonheur, elle met des lingettes désinfectantes, là, de ce type Clorox. Elle met des, tu sais, un paquet de crayons, de crayons de mine, parce que les enfants, j'ai perdu mon crayon, puis sont à un moment donné à fournir leur propre crayon. Puis je sais que pour côtoyer des enseignantes, il y a un investissement qui fait, là, tu sais, ce qui se fait. Oui, il y a des achats de boîtes de Kleenex pendant l'année. Tu sais, exemple, là, les petits charpies qui manquent par-ci, par-là. Puis, encore une fois, les petites gâteries qui font partie de cette trousse bonheur. C'est comme ça qu'on l'appelle. Elle met aussi du désinfectant, des M&M, de la crème hydratante, des pinces, des trombones, des punaises, de l'effaceur magique, des plasteurs, des petites menthes, des gommes, tu sais, ce qui peut faire du bien au prof ou ce qui peut dépanner la professeure pendant l'année scolaire auprès des enfants. Et là, ben, il y a eu beaucoup de commentaires à savoir si ben ça mettait une pression sur les parents de vouloir performer auprès des professeurs. T'sais, Mom et Prof sur les réseaux sociaux a dit qu'elle a simplement voulu donner un petit coup de main pour encourager les profs pour qui le fameux mois de septembre, c'est beaucoup de nouveautés, puis c'est beaucoup d'ajustements, puis c'est pas une obligation, c'est sûr. Puis ça donne un petit coup de pouce. Moi, je me dis que si tous les parents décident de faire un care package, ils vont en avoir trop à gérer là, en début d'année comme ça. Mais il y a parmi les commentaires Nadine qui dit « Moi, j'apporte toujours le gros paquet de mouchoirs du Costco à chaque début d'année. Les profs sont tellement contents. Puis à chaque fête, Halloween, tout ça, j'offre des collants thématiques juste pour pouvoir en même temps gâter les jeunes. Puis eux leur éviter une dépense. » Mais d'autres disent « Je me sens jugée de donner des cadeaux de Noël. » Elle a dit « Mes enfants, moi, ont des besoins particuliers. Donc, je sais que c'est beaucoup plus de travail auprès des profs. » Donc, elle sent que c'est nécessaire de le faire. Alors, vous autres, vous en pensez quoi? Est-ce que vous pensez que ce caring package peut faire la différence? Je serais très surprise d'avoir la réponse de prof branché ce matin. Est-ce que vous seriez intéressé d'avoir cette petite attention-là en début d'année? Moi, la seule affaire qui me met mal à l'aise, c'est que les profs, je les connais un peu plus pendant l'année. Mais au début de l'année, je trouve que c'est comme une espèce de première approche un peu directe de dire, tiens, je te connais pas, merci, prends bien soin de mon enfant, hein, voici un beau cadeau pour toi. Je voudrais pas que ça mette de pression sur la relation qui est à créer avec les parents et encore l'enfant en question, mais tu sais, puis je vois la fameuse boîte là, qui a été proposée par cette blogueuse du monde de l'enseignement. Ça coûte au moins une bonne, je crois une quarantaine de dollars, tout ce qu'il y a là-dedans. Il y a des élastiques, puis vraiment de tout. Alors, vous en pensez quoi? Le fameux care package, c'est, je sais, là, je vous mets le fer dans la plaie avec la rentrée scolaire qui débute bientôt, mais on peut pas renier tout ça, tu sais. On est le 7 août, puis je pense que c'est le 27, la rentrée scolaire, un peu partout dans l'Est. Ben ouais. Puis à un moment donné, il y en a qui vont être contents que ça

0: vos souvenirs de téléphone vintage avec le cadran, avec le téléphone au mur, avec le téléphone rouge. Moi, je me souviens du téléphone de ma grand-mère avec des pitons. On a exactement ce qu'il vous faut pour pouvoir vous rappeler de bons, bons, bons souvenirs avec notre question du jour. Vos souvenirs de téléphone vintage. Tu sais, la carte la puce, ça aussi, ça marche. C'est un bon souvenir. Où est-ce qu'on allait dans les cabines téléphoniques? On avait la carte la puce qui nous donnait un peu de temps. C'est comme le 25 cents nouveau genre, le 25 cents moderne. On se trouvait bien, bien cool de faire ça. On revient là-dessus. 100 000 matins.
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2: 53 minutes avec le soleil qui est là, la chaleur, un peu de nuages, mais c'est la chaleur qui est en vedette pour l'instant dans le Grand Rimouski. On est à 19 degrés sur un maximum de 29 avec facteur humidex de 26 dans la Matanie. Le maximum qui est déjà atteint, on a 21. C'est ce qui était prévu avec facteur humidex de 27 et soleil nuage. Pour cette île, 18 degrés max à 25 avec facteur humidex de 31. Il y a le téléphone qui a souligné cette semaine son 150e anniversaire. C'est sûr qu'il a évolué à travers le temps. Maintenant, il est dans le fond de notre poche ou dans le fond de notre sacoche. Il est un peu trop présent, mais, on voulait avoir vos souvenirs de téléphone vintage. Et les commentaires sont très, très nombreux via la page Facebook de O98.7, 99.1 et 95.3. Véronique de Montigny dit composer, ne plus se souvenir où on est rendu, puis essayer de faire aller la roulette plus vite, comme si on pouvait, rien, je me souviens, encore oublier où on est rendu. Moi, je me souviens, dans ma Matanie, c'était, tu sais, de participer au concours à la radio. D'ailleurs, à 95.3, c'est la radio que j'écoutais quand j'étais enfant. Puis, là, quand c'était engagé, c'était la frustration parce qu'il n'y avait pas de radial puis de recomposition. Non, c'était la roulette, fallait refaire la même affaire. L'histoire de Gérard depuis 1958, qui est chez Gérard Patate Frites, avec commentaire sur la page de la Côte-Nord. Le téléphone à roulette, comme dans le temps de nos premières livraisons. On a connu le vieux téléphone. Nicole Lafontaine dit être 6 sur la même ligne téléphonique. Chacun avait sa série de sonneries. Nous, c'était un petit coup suivi de deux grands coups. Mais Nicole, tu vas rire, mais moi aussi, j'ai un souvenir de ça, puis je suis pas très vieille, là. À Sainte-Félicité, chez nous, tu sais, j'ai connu même l'époque qu'on faisait juste les quatre derniers chiffres. Moi, c'était 4-8-9-7. Puis à un moment donné, il a fallu ajouter les trois premiers chiffres, puis après ça, le fameux 4-1-8. Et ça fait partie de mes souvenirs. Puis nous, on partageait la ligne, on était deux. Mais six, là, c'est de la gestion. Nous, c'était double sonnerie. Une sonnerie, c'était chez Éric Pelletier et j'ai une bonne pensée pour lui qui maintenant nous a quittés. Puis mon père était monteur de ligne quand j'étais plus jeune pour Hydro-Québec. Puis quand il faisait pas beau, qu'il ventait, on savait que mon père, forte chance qu'il puisse avoir un call. Puis ben souvent, il fallait qu'il prenne la ligne parce que des fois, Éric décidait de jaser. Puis il avait le droit, voyons donc, là, c'était bien correct. Mais qu'il prenait la ligne en disant, « Ah, Éric, penses-tu que tu peux laisser la ligne libérée parce que ça se peut que j'aille un call à soir? » Puis c'est drôle. Mais ça faisait, tu sais, puis il n'y avait pas de cellulaire à l'époque, là. C'était même pas une option, là. Ça n'existait pas vraiment. À part dans le char, là. Mais mon père passera pas soirée dans le char pour voir s'il n'y a pas eu un call pour une panne. Puis souvent, lorsqu'on demandait à Éric d'attendre puis de dégager la ligne, ben, forcément, ça sonnait. Puis à un moment donné, mon père partait pour un call avec une corneille qui avait fait sauter un transfo ou encore un bon bordel qui avait pogné avec le vent dans l'Est. On s'y connaît, mais ça reste de très, très bons souvenirs. Puis oui, j'ai connu ça, le fameux deux lignes. Puis à un moment donné, tu vas appeler quelqu'un, puis là, ah, il y a quelqu'un à 6, là, mon doudou. C'est bien trop, là. T'avais jamais le temps d'avoir le téléphone. Mais merci pour ce bon souvenir, Nicole. Et on veut vos souvenirs, vous aussi. Parce que c'est pas fini. On va reparler encore un peu plus tard via les pages Facebook et encore le 88-724-9870. Ça, c'est par texto et c'est toujours bien efficace. On est en route vers votre prochain bulletin d'information avec l'équipe d'Arsenal Média et Louis-Philippe Arnaud Harel. Et les grands titres dans le monde du sport, j'ai tout ça en main pour vous.
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4: Bon vendredi, ici Louis-Philippe Arnoirel. Le premier ministre Mark Carney est allé prêter main forte à son candidat dans la circonscription de Chicoutimi-le-Fjord, Daniel Gobeil, hier pour les élections partielles à venir. Il est d'abord allé à la rencontre de travailleurs du secteur de l'aluminium, particulièrement touchés par les droits de douane américains. Il a ensuite vanté son candidat attablé au restaurant chez Georges. Daniel Gobeil a précédemment été président des producteurs de lait du Québec et tentera de ravir la circonscription. Celle-ci était représentée par le conservateur Richard Martel, qui a démissionné après avoir été sélectionné pour devenir sénateur. Au provincial, le chef péquiste Paul Saint-Pierre Plamondon s'en est pris hier à la première ministre caquiste Christine Fréchette concernant les annonces qu'elle a multipliées dans les dernières semaines. Selon lui, Mme Fréchette a annoncé 62 nouvelles dépenses en 100 jours, ce qui représente plus de 7,8 milliards de dollars, dont près de 1,5 milliard uniquement cet été. En point de presse à Lévis, la qualité de grossière de son père.
5: Je reste encore. Vous le savez, c'est comme ça que ça vire. Ben,
4: l'homme politique,
5: c'est le fun de faire du bien. Moi, je dis pourquoi pas. Alors, à bientôt. Puis, meilleur de la musique à haut.
4: Dédié au transport en commun. Et pour terminer, un avis de santé publique a été lancé après un contact physique entre une visiteuse et un macaque japonais survenu plus tôt cette semaine au zoo de Green Bay. Selon le zoo, il s'agirait d'un événement isolé qui correspondrait à un contact physique restreint accidentel dans un secteur sécurisé réservé au personnel. La visiteuse a reçu les premiers soins nécessaires et fait l'objet d'un suivi médical. L'avis de santé publique concerne toutes les personnes qui auraient eu un contact
5: partout dans l'Est du Québec.
4: Être porteur du virus de l'herpès B, une infection rare chez l'humain, mais qui peut entraîner des complications graves en l'absence d'une prise en charge rapide. C'est ce qui complète vos actualités Arsenal Média. Passez une bonne journée sur nos ondes.
5: Sport. Au tennis, le duo canadien composé de Duncan Chan et encore Alexis Gallarneau s'est imposé face à la paire Marcelo Melo et Alexander Zverev en deux manches de 6-3 et 7-6. Ça s'est passé hier à l'Omnium Banque Nationale de Montréal et à Toronto, où c'est le même événement, mais pour la portion féminine, ça se passe à Toronto, on alterne d'année en année. Ben, c'est les sœurs Leila Annie et encore Bianca Jolie Fernandez qui ont été éliminées par Elise Mertens et encore Diana Schneider en deux manches de 6-1 et 6-2 au tout premier tour. Au baseball, Pete Crow Armstrong a profité d'une erreur pour marquer en 11e et les Cubs de Chicago ont signé un 4e gain consécutif jeudi, l'emportant 3-2 face aux Blue Jays de Toronto. Les Blue Jays vont jouer à Philadelphie de vendredi à dimanche. Et au hockey, ben, c'est aujourd'hui que se jouent les 12 finales de la Coupe Linka-Gretzky. Le Canada est premier du groupe A, affrontera donc la Finlande, 2e du groupe B. Et au football, les Alouettes de Montréal vont tenter de porter leur fiche à 8-1 en affrontant samedi à 15h les Elks d'Edmundston au stade de Percival Molson. Pour Rimouski, présentement, on a 19-18 degrés autour de ça, mais ça va se réchauffer largement avec un maximum de 29 et facteur humidex de 36 pour aujourd'hui. Il y a toujours avertissement jaune de chaleur. Ce soir, cette nuit, ce sera partiellement nuageux avec un minimum à 18. Demain, ça me donne l'impression que l'avertissement de chaleur va nous quitter, du moins c'est ce qu'on souhaite, avec un max à 23 et facteur humidex de 29. À l'intérieur des terres, forcément, ce sera plus chaud. C'est drôle, on nous le précise selon Environnement Canada, mais on le sait, c'est de même, ça marche. Sinon, dimanche, nuages et 60% de risque d'averse avec 21. Dans la Matanie, aujourd'hui, 21 degrés, c'est déjà ce qu'on a avec un facteur humidex de 27. 18 et 19 pour la fin de semaine, donc petit coup de fraîcheur bien apprécié, mais les averses qui s'ajoutent pour dimanche. Pour Sept-Îles, aujourd'hui, max à 25, facteur humidex de 31. On est à 19 avec soleil et nuages en alternance. Ce sera chaud aussi pour demain avec des risques d'averse à 30% et 25 degrés, même humidex de 30 pour demain sur la côte nord. Et dimanche, les averses et ouf, dégringolade côté Mercure avec un maximum à atteindre de 16.
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Évidemment qu'on va revenir sur ces anecdotes de téléphone vintage. C'est notre question du jour pour souligner le 150e anniversaire du téléphone. Il y a Nico Lavoie qui nous dit l'arrivée du téléphone Maestro, on avait l'afficheur des appels puis on pouvait programmer 6 numéros de téléphone. Je sais, on l'avait chez nous. Hey, c'était hot. Je pense que c'était Québec Téléphone qui proposait ça. Hey, ça fait longtemps. Hein? Merci Nico du bon souvenir. On va revenir là-dessus, c'est sûr. Et aussi le plus gros mensonge de l'année qu'on vous propose dans quelques minutes. Puis je tiens à remercier l'ami François-Joseph. Tu sais, les sports, là, je faisais juste lire une feuille. Là. Moi, je connais rien là-dedans. Il m'a fait un bilan juste pour vous. Puis pour moi, à tous les jours, je l'apprécie énormément, vraiment. Pour moi, ça a fait une grosse différence. C'est comme la petite zone anxiogène de mon matin quand Mathieu est pas là. Ah, le sport! Jesus Jones, 1991, right here, right now. Parce que c'est là tout de suite que ça se passe.

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3: Et lui aussi, il est bien, bien fin. Il m'envoie ce petit courriel-là pour me proposer le plus gros mensonge de l'année. C'est Sylvain Morin qui est collègue de travail. Je vous jure, ça, là, le fait qu'on travaille en équipe, qu'on est ensemble sur le grand réseau O qui est 12 stations, mais on s'aide entre nous autres. Puis ça, j'espère que vous vivez le même genre de situation à votre travail. Ça fait vraiment toute la différence. Alors, ça me permet de vous dire que...
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3: 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Avec l'année 1991 qui est en vedette dans le plus gros mensonge de l'année. Alors, qu'est-ce qui est là-dedans un mensonge qui n'a pas rapport pantoute? Au cinéma, 1991, c'est la sortie du film JFK de Kevin Costner. Dans le monde du sport en 91, c'est le grand ménage chez les Canadiens. Chez le Canadien, Serge Savard et Jacques Demers sont congédiés et remplacés par Régent Houle et Mario Tremblay. Et en 1991, Bryan Adams lance la pièce « Everything I do, I do it for you ».

J'ai mis un extrait plus long que d'habitude parce que quand la toune est bonne, c'est le fun. Alors, Everything I do it for you, c'est-tu de 1991? Même chose pour Le Grand Ménage chez le Canadien. Ça s'est passé en 91 et le film JFK, Kevin Costner, est-ce que c'est en 91? Vous avez quelques secondes, quelques minutes pour répondre par texto 418-724-9870. On revient surtout avec la bonne réponse à vous proposer après Daniel Bélanger et Rêvez mieux dans les 100 000 matins.

Une fois qu'on l'a entendu, puis on ne se lasse pas pour rêver mieux, Daniel Bélanger, qui est tiré de l'album Rêver mieux, qui est un album indémodable. Si vous avez ça dans votre collection, sortez ça de temps en temps, ça vaut la peine. Ça recentre les chakras. À 8h15, bon matin, bon début de journée, ceux et celles qui viennent à peine de nous rejoindre. Ah, il y a forte chance que vous soyez en vacances parmi les leftards à l'écoute. Et je salue Isabelle, ma jumelle cosmique, qui me souhaite de belles vacances. Ben, ça s'en vient, t'es bien, bien fine. Elle aussi, c'est bientôt. Puis, elle parlait du Festival Country Western de Saint-Gabriel qui commence aujourd'hui. Puis, il y a un marché des artisans qui va se tenir demain au saloon de 9h à 16h. Elle y sera pour nœuds et lumières. Je trouve ça bien charmant. Elle offre des macramés, des chandelles, puis du sel de bain. Donc, il y a elle, puis il y a bien d'autres monde qui vont être là. Puis, il va y avoir pas mal de monde à venir aussi à Saint-Gabriel pour la fin de semaine. Puis, vous savez, là, ça dure comme, encore une fois, toute la semaine. Il va y avoir des activités et aussi le week-end prochain. Un gros événement, festivalsaintgabriel.com pour les détails complets. Vous savez que bientôt, la semaine prochaine, malgré les vacances, c'est sûr que je me donne rendez-vous en librairie, mercredi prochain, pour le 12 août, j'achète un livre québécois. Ça, là, c'est pour les libraires, c'est comme Noël. Je vous le jure, c'est une période très lucrative pour mettre en lumière les artistes de chez nous. Puis, ça marche. Les gens se déplacent. Et moi, ce que je trouve intéressant, c'est de voir, tu sais, je suis un peu curieuse, là, de voir le top 10 ou le top 5 des plus grands vendeurs cette journée-là. Puis, c'est drôle parce qu'à la maison, je suis en train de lire un des livres qui a été dans le passé, le numéro 1 de cette journée-là, le 12 août, j'achète un livre québécois. C'est un livre de Catherine Etier qui s'appelle Une femme exemplaire. C'est bien, bien bon. C'est une fille de mon âge, fait qu'on a bien des références. Hier, à me faire rire avec le bourbier de l'éternelle puanteur. Je me disais, ah, allez écouter Labyrinthe, parce que c'est vraiment, c'est une espèce de passage obligé où le nom du bourbier de l'éternelle puanteur, pour les fans, vous savez très, très bien c'est quoi. Alors, j'aime beaucoup la littérature québécoise. Moi, ça me parle énormément. J'avoue que généralement, quand je fais une sélection de livres, que ce soit en librairie ou à la bibliothèque, quand c'est pas québécois, je fais... OK. Je me résigne parce que il y a autre chose, clairement, mais j'aime beaucoup lire le Québec, lire notre parlure, lire nos histoires parce qu'on a tellement de bons auteurs, beaucoup de jeunes auteurs aussi, qui sont bien trippants. Allez en librairie, même si vous y allez jamais, allez-y juste cette fois-là dans l'année. Vous allez voir, on vous prend en charge, puis il y a beaucoup de rencontres. Je sais qu'à la librairie Boutique Vénus, entre autres, à Rimouski, il y a des rencontres d'auteurs. Il y a François Bérubé qui va être là. J'ai une de mes collègues de travail, Isabelle Francaire, qui est auteure aussi, qui va être là pour vous présenter ses livres. Puis c'est drôle, j'ai mis la main sur les 10 livres les plus vendus au monde. Parce qu'il y en a qui n'ont pas besoin d'un 12 août pour augmenter leur vente. Et le top 10, ça ressemble à ça. On va commencer par la 10e position. T'sais. Et tristement, il n'y a pas d'auteurs québécois qui s'y retrouvent. Il y a Agatha Christie qui est en 10e place avec Ils étaient 10. Agatha Christie, c'est sûr qu'elle se retrouvait là-dedans. Harry Potter à l'école des sorciers de J.K. Rowling fait partie des livres les plus vendus en 9e position. Bah, pas une grande surprise parce que c'est une belle histoire. On a tous entendu parler ou sinon lu Le Petit Prince qui d'Antoine de Saint-Exupéry qui est en 8e position. J.R.R. Tolkien qui est deux fois dans ce top 10 avec Bilbo.

le Hobbit en 7e place et Le Seigneur des Anneaux qui est en 6e position. C'est sûr qu'il y a eu les films, mais il paraît que les romans, c'est la grosse affaire. Charles Dickens qui s'y retrouve en 5e place avec Un conte de deux villes. Miguel de Cervantes avec le Don Quichotte qui est un classique aussi qui a été livré au théâtre très souvent, mais qui est un roman avant tout, qui est en 4e position. Le Petit Livre rouge de Mao Zedong et encore de Ubo qui est en 3e position. En 2e place, on y retrouve Le Coran et en tête... C'est la Bible qui est là, qui trône au sommet du palmarès avec 5 milliards d'exemplaires vendus. C'est assez impressionnant et bien hâte de voir ce palmarès aussi en lien avec le 12 août. J'achète un livre québécois. Vous, est-ce que vous avez déjà prévu participer à cette journée-là? Moi, j'avoue que je vais être à l'extérieur. Je pense pas qu'il y ait une librairie où je vais aller. Je m'en vais comme sur une petite île pendant mes vacances. Mais tu sais, si vous le faites en retard ou un peu à l'avance, ça compte pareil. Ça va faire une belle différence pour nos libraires indépendants, puis encore nos auteurs québécois. Vivre le 12 août!

0: Nos souvenirs de téléphones vintage qui sont très, très, très, très, très nombreux sur les réseaux sociaux. Puis merci à Nico qui nous a rappelé de bons souvenirs. Lui, il dit que son premier cellulaire, ça marche là, parce que c'est un vieux cellulaire, il avait eu gratuitement avec l'achat d'une passe complète pour le Noël du camionneur à Rimouski. Et je me souviens, j'avais même joué avec mon band de Beatles à l'époque. C'était dans le parking de l'école Paul Hubert, vous dire. Et c'était dans les années 90. C'était un bon vieux Nokia qui pouvait servir d'arme d'effectif, car ça avait un poids d'au moins 2 livres. Tu pouvais te défendre avec ton téléphone. Ça a l'air que c'était possible à l'époque, mais ça fait partie de ses souvenirs qui nous partage ce matin. Merci. T'es vraiment bien, bien fin. Sinon, on a aussi j'ai fait déjà la petite tournée pour les commentaires sur la Côte-Nord. Et j'ai ma sœur Joanie que j'embrasse bien fort qui dit « Moi, j'ai un souvenir d'aller au dépanneur pour acheter un montant que je pouvais mettre sur mon téléphone cellulaire puis que je pouvais m'en servir par la suite. » Pour rappeler, ouais, c'est vrai qu'on a fait ça. La carte la puce aussi qui était populaire. C'est une petite carte avec une puce, là, on mettait de l'argent dedans. Surtout, on l'achetait souvent, puis elle était déjà remplie, puis là, on pouvait s'en servir. Sinon, il y a Lise qui dit, je me rappelle souvent vers la fin de mon enfance et début adolescent, je parlais régulièrement au téléphone avec un de mes cousins, puis c'est même arrivé que je me suis endormie. On parlait longtemps, c'était l'époque des téléphones à roulettes, fin des années 80-90, puis c'est vrai, qu'on parlait au téléphone avec nos amis avec qui on avait passé la journée. Moi, je me souviens d'avoir passé des soirées à parler à Marianne, à Marie-Claude, à Maude, très, très, très souvent. Ma sœur jumelle était dans ma gang, là. C'était pas compliqué. J'allais juste dans la chambre en bas au sous-sol, puis on réglait nos petites jasettes. Mais c'est vrai qu'on parlait longtemps au téléphone. Nous, on avait un téléphone qu'on avait gardé, un vieux téléphone vintage, là, qui était au mur, qui était noir avec une roulette. Puis, il était comme dans la salle avec le congélateur puis les chiennes de travail à mon père, là. Une espèce de racoin avec une chaise. Puis on était assis sur le bord du mur, puis on parlait au téléphone. Puis, comme je vous parlais un peu plus tôt, c'est les concours aussi. Quand on voulait participer à des concours à la radio avec un téléphone à roulette, et là là, fallait être patient. Tu le méritais encore plus, ton cadeau. C'était une chance incroyable, vraiment, de pouvoir avoir la ligne dans ce moment-là. Les gens qui avaient plusieurs lignes, les téléphones en forme de hamburger, puis que tu brassais, puis il y avait 3-4 pièces qui brassaient là-dedans. Oh là là, les bons souvenirs, vraiment.
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15: La reprise du transport ferroviaire au nord de Sept-Îles est encore incertaine dans les prochains jours. Les dommages sur le chemin de fer QNSNL causés par de fortes pluies en début de semaine nécessitent des travaux correctifs à plusieurs endroits, souligne Rio Tinto IOC. Les évaluations se poursuivent pour déterminer les conditions de sécurité nécessaires avant une reprise du transport. Le Conseil des Inuits de Matimeka Schlack Jones organise du transport aérien d'urgence pour les gens qui devaient revenir dans la communauté. Les policiers de la SQ de la Mingannie et les enquêteurs de Sept-Îles ont réalisé mardi une saisie importante. Ils ont intercepté un véhicule chargé de diverses drogues à l'intersection du boulevard Laure et de la rue Maltais. L'enquête tend à démontrer que les stupéfiants étaient destinés à être vendus au Havre et à Iquanichit. Un homme de 55 ans a été arrêté. Le Conseil des Inuits d'Ouachat-Mac-Maliotenam joint l'entente en éducation avec l'Institut Chakapish. Itum veut ainsi renforcer sa capacité à offrir aux enfants de la communauté des connaissances de la langue, la culture et l'identité Inou. Et puis un accompagnement adapté aux réalités nordiques est proposé aux organisations touristiques situées au nord du 49e parallèle. L'incubateur accélérateur IA Nordique lance les candidatures pour sa 6e cohorte. Quelques pourvoiries et entrepreneurs de la Côte-Nord en ont bénéficié dans le passé. Détails sur macôtenord.com.
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17: Pour cet été, les Ports-Quartiers en ce vendredi, alternance de soleil et de nuages avec un maximum à 25 et humidex de 31. 25 aussi pour demain avec soleil, nuages et humidex de 30 et les averses pour dimanche avec un maximum de 16. On en est déjà au tout dernier match pour l'impro de la Listival, soit la Ligue d'improvisation de Sept-Îles en mode été. Belle ambiance, toujours bien décontractée pour terminer la semaine. C'est au Petit Théâtre du Centre socio-récréatif sur l'avenue Joliette à Sept-Îles. Le dernier match qui met en vedette Manowin et encore Les Boules, c'est 5$ à l'entrée.
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17: 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Dans les prochaines minutes, quelques trouvailles que je voulais vous partager. Ben oui, je peux pas garder ça pour moi pendant mes vacances. La samouraï du seconde main est jamais bien, bien loin. Puis quelques activités aussi à faire qui sont en vedette dans les prochaines heures et les prochains jours chez nous. Mais juste avant.
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17: Il y a quelques années de ça, si ma mémoire est bonne, c'est peut-être même l'an dernier ou il y a 2 ans, j'ai une chum qui a vu Bruce Springsteen en show à Montréal. Tu sais, c'est pas une petite jeunesse qui a donné un show de 3 heures, imaginez-vous. De 1984, voici Dancing in the...

0: Il y a des choses à faire chez nous dans la fin de semaine. On a vente trottoir et rallye des commerçants qui se passent dans le quartier ouest sur la rue Saint-Germain, tout près de Gaïa Épicerie Santé. Alors, forte chance qu'il y en a certains qui passent dans le coin, en plus des terrasses urbaines et tout. Là, ça met pas mal d'action. On a de l'impro ce soir aussi. C'est dans le cadre de la l'Estivale, soit la Ligue d'improvisation de Sept-Îles, où on a un rendez-vous au petit centre socio-récréatif sur en plein cœur du centre-ville. On a aussi parmi les activités la belle Jenny qui nous offre simplement Jenny à Sébec, un spectacle qui est proposé là-bas. Et ce ne sont que quelques exemples.
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0: Il reste quelques minutes pour être sûr d'arriver dans le temps, là, mais j'avais quand même quelques trouvailles à vous partager. Je salue l'ami Steve qui m'a envoyé en début de semaine une tente roulotte Viking épique. On me dit 1906-2007, je m'étonnerais que ça date de 1906 quand même. Là. C'est surtout la publication, c'est le nom de la personne qui vend l'article en question. C'est Gilles Boutkipu qui offre le tout à 6 500 $. Ça m'a quand même surpris, mais ça reste que c'est un beau bolide. Là. Peu importe qui le vend, ça peut peut-être vous intéresser. Hey, ça, j'ai vu ça. Quelqu'un qui vend du grotte bacon. Mais je vous jure, là, tu sais, c'est des petits rectangles, là, des petites tôles en métal, là, parce que c'est pas mal là-dedans que ça va, là, qui vend du grotte bacon. Puis il y a quelqu'un qui dit « Ah, parfait pour cirer les planchers, sauf si t'as un chien, parce que lui, il va s'amuser à déguster ta cire maison. Mais c'est ça que ça peut servir, tu sais, pour partir une cuisson, quelque chose, mais hey, faut t'en faire cuire du bacon. Peut-être que c'est dans le fond du gros de bacon associé à une cantine, puis que bon, on veut se débarrasser, on veut pas jeter ça, on se dit ça va peut-être servir à quelqu'un. C'est une pièce. Bon, une pièce pour l'essayer. Je dis pourquoi pas. C'est quelqu'un, Sylvain, pour ne pas le nommer, dans le Grand Rimouski, qui offre. Puis là, la photo est impressionnante. Il y a vidéo parce que il y a 28 tondeuses à vendre. Toutes des tondeuses à gaz, de ce que je peux voir. Du modèle facilement maniable, mais 28. Et ça a passé de $550 à 500. Vous êtes un peu bisouneux, vous avez envie de pouvoir remonter un moteur de tondeuse puis revendre ça après ça. Il y a sûrement un deal incroyable à faire. Mais j'avoue que ça m'a pris pas mal par surprise ce matin. Les fameuses 28 tondeuses. Et ça, tu sais, sur un marketplace, on voit un peu de tout, des offres, exemple, pour des garderies. Notre garderie est subventionnée, puis on a des places bientôt. Mais c'est à Rivière-des-Prairies, donc je me sens un peu moins mal de leur donner de la visibilité ce matin. Mais tu sais, c'est le nom de la garderie, les Amis de Nounoun. Ça s'appelle comme ça, un milieu chaleureux où ton enfant s'épanouit à chaque jour. Les Amis de Nounoun. Peut-être qu'elle s'appelle Nancy, puis elle a décidé que son surnom, c'était ça. Moi, il y a personne qui m'appelle Nounoun qui me rend de bonne humeur après avoir entendu ce petit surnom-là. Alors, j'avais quand même des trouvailles pas pires, là, avouez. Les trouvailles, pas pire pantoute. Je pense que c'était parfait pour terminer la semaine et terminer ou presque ces 100 000 matins à l'aube de mes vacances. Alors, ça me fait plaisir. Je vais faire le plein pendant mes vacances. Je vous le dis, c'est une job temps partiel. Je peux pas dire que c'est payant, mais ça me fait rire et ça, c'est parfait.

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1: En quelques secondes, pour saluer l'équipe de l'Africa Fest à Sept-Îles qui offre sa toute première édition. C'est au Vieux Quai. Ouverture des portes qui se fait un peu plus tard dans l'après-midi. Je vous souhaite un bon succès. Il va y avoir du beau temps. Juste dimanche où c'est correct, mais en même temps, au Vieux Quai, on sait, on est protégé par le fameux chapiteau jaune. Alors, merci d'être là, bien branché. L'importance de mettre de la crème solaire. Il me semble qu'on en parle plus maintenant que jamais. C'est sûr qu'il y a eu ce documentaire avec la face cachée du soleil qui est toujours disponible sur tout.tv avec Sophie Thibault et une autre comparse entrepreneur qui ont parlé de ce vécu associé au cancer de la peau avec des mélanomes à gérer. Mais il y a aussi une première page ou encore une photo qui a attiré mon attention d'un homme avec un pré-cancer de la peau qui a voulu sensibiliser le Québec en entier. Et ça marche vraiment. La photo est assez surprenante. Je vous en parle dans quelques minutes pour les 100 000 matins. En vous souhaitant un bon vendredi un peu partout dans l'Est du Québec. 100 000
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1: Et je sais pas pourquoi ça me prend à cœur autant ce sujet-là. C'est, ben, faut commencer par le début. J'ai vu le documentaire de Sophie Thibault qui a été réalisé, entre autres, avec Marie-Ève Richard-Touga, qui est une entrepreneure qui combat un mélanome métastatique. Sophie Thibault, ex-chef d'antenne, qui a été prise avec un cancer de la peau au visage, avec l'opération, puis même pendant le documentaire qui s'appelle « La face cachée du soleil », qui est disponible sur tout.tv. On voit même, là, une période, elle avait un trou directement entre les deux yeux pour pouvoir enlever une masse. Oh là là! Mais désolé pour ceux et celles qui sont dans la routine du matin, mais ça me saisit. Puis c'est sûr que, tu sais, moi, je suis d'une génération où est-ce que ma mère voulait être le plus foncé possible. Puis, tu sais, moi, j'ai déjà fait ça, là, sur le bord de mon fleuve en Gaspésie, me mettre de l'huile à bébé pour devenir plus brune. Tu sais, pas de bon sens. J'en parle, j'ai honte. Je m'étais même acheté un petit pinceau pour m'étendre ça. C'est la honte. Mais le soleil... à l'époque, et le soleil maintenant, il agit pas de la même façon sur notre peau. On sait, tu sais, avec tout ce qui est changement climatique, ça donne pas de chance, et ça a un lien direct. Et ce documentaire sur le cancer de la peau qui a comme éveillé quelque chose en moi, et je suis bien conscientisée, peut-être aussi avec le fait que c'est le vieillissement de la peau qui est associé aussi au soleil, puis on essaye de vieillir le mieux possible, donc... C'est un texte qui m'a attiré mon attention ce matin dans le Journal de Québec avec un Québécois de 72 ans qui ne s'était pratiquement jamais protégé contre les rayons du soleil durant sa vie, qui a décidé de révéler des photos de son combat contre un pré-cancer de la peau pour sensibiliser le public aux agents, aux dangers du bronzage. Et là, pour vous donner un visuel, de façon, je dirais, modérée, là, on dirait qu'il a fait un accident de vélo puis qu'il a freiné avec sa face sur l'asphalte. Je pense que vous comprenez. Et c'est surtout au niveau des joues, le front, c'est là que ça se passe. Il porte ses lunettes par-dessus ça et ça doit vraiment être douloureux. Puis il dit, quand j'étais jeune, moi, puis vous allez être d'accord avec ça, on parlait pas vraiment de crème solaire. Tu sais, chez nous, il y en avait, puis pas, là. C'est très vague, là. Et oui, quand on avait des coups de soleil, je dirais, là, tu sais, c'était presque une fierté. On disait, hey, check ça, la démarcation. Puis là, on pleumait, puis c'était ben, ben impressionnant. Puis ça finissait là. Puis malheureusement, pour lui, puis pour plusieurs autres personnes, on voit les conséquences aujourd'hui, comme plusieurs de la génération de ce monsieur qui est Claude Michaud, qui est un résident de Cap-Saint-Ignace, dans Chaudière-Appalaches, qui a d'abord vu son médecin pour des boutons qui ne guérissaient pas, une petite peau plus sensible près des oreilles. Puis j'allais consulter pour du zona. Moi, je pensais que ça avait un lien. Puis j'ai décidé de lui parler de ce petit problème-là aussi sur mon visage. Puis une chance que je l'ai fait, parce que j'ai ensuite eu le diagnostic de pré-cancer de la peau, qui, dans le fond, c'est de la peau sèche, qui est texturée, rouge. Puis il y a un traitement quand même qui se fait rapidement, puis lui a pu tout de suite embarquer dans ce processus-là pendant tout le mois de juillet. On parle d'une chimiothérapie, mais appliquée, tu sais, avec une crème, là. Mais c'était vraiment douloureux, là. Les deux dernières semaines, ça me réveillait la nuit, difficile de dormir. Ce qu'on appelle, là, dans le fond, son pré-cancer, c'est une kératose actinique. Puis lui, il est kinésiologue. Donc, un contact directement avec le public depuis le début de sa carrière. Il a voulu sensibiliser les gens sur son état. Donc, il a fait une publication pour montrer sa condition sur Facebook. Et c'est devenu viral en récoltant 1,3 million de vues. Il voulait seulement sensibiliser le public, puis tant mieux, il faut le faire, parce que si ça peut faire une petite différence, puis faire que quelqu'un se mette de la crème solaire cette journée-là, puis qu'il en a jamais mis, ou presque, là. Et j'ai reçu des messages de gens que je connaissais même pas, des personnes qui vivent en France, plusieurs personnes qui ont témoigné avoir vécu la même chose que lui. Il était vraiment impressionné que ça touchait autant de monde. Et là, ben, il n'y a pas le choix, là. Il doit faire extrêmement attention parce que sa peau a été fragilisée. Porte même un casque de vélo équipé d'une visière ou encore un grand chapeau pour jouer au golf, parce que lui, c'est un golfeur. Puis on golfe, là, on sait, il n'y a pas trop d'obstacles puis d'ombre, là, et même si tu traînes une petite ombrelle, là, on sait comment ça marche. Alors, il dit, c'est impossible. Comme j'en portais pas, il dit, la crème solaire, je le sais que ça a un lien direct avec le fait que il faut en porter. de toute façon, la technologie fait qu'elle est sur la coche. Pas trop gommante, là, pas trop décourageante. Là. Il faut éviter les rayons UV. T'sais, l'ombre, les vêtements longs, porter un chapeau, c'est certain que ça fait une différence. Puis, à un moment donné, quand il fait chaud, puis comme aujourd'hui, là, il fait un humidex de 36, porter des manches longues, ça nous tente pas, évidemment. Donc, je pense qu'il faut choisir nos combats, essayer d'être le plus vigilant possible. Puis, tu sais, moi, j'avoue, j'ai une petite blonde à la maison. Mon chum est blond, donc ma fille est bien sensibilisée. Elle a la peau plus fragile. Puis, tu sais, je sais pas pourquoi le blond, ça attire le soleil, là. Elle a un petit chapeau qu'elle porte, puis elle est bien fière. Elle l'aime beaucoup, puis elle l'a choisi elle-même. Tu sais, les enfants, ils veulent pas toujours. Tu sais, c'est pas très stylé, puis très fashion. Faites-le choisir pour qu'au moins, il y ait une protection de base. Puis au moins, je sais qu'au camp de jour, ils sont super vigilants. Je sais que c'est partout pareil, que c'est de la crème solaire. Puis même ma fille, des fois, trouve que c'est agressant. On passe nos journées à mettre de la crème solaire. Mais moi, ça fait mon affaire qu'elle puisse me dire ça. Puis même quand il y a des grosses journées à l'extérieur, les enfants mettent comme un petit cordon de laine autour de leur bras. On va dire qu'ils reviennent de la journée, puis il y a 4-5 cordons de laine autour du bras. Ça veut dire à chaque fois, c'est la preuve qu'ils ont mis de la crème solaire. Ça permet de faire un rappel à tout le monde, puis que les enfants puissent comme confirmer oui, je l'ai mis. T'sais, tous les moyens sont bons de faire une petite différence, mais vous allez pogner un 2 secondes en voyant cette photo là. Puis ça, ça coûte pas cher de la crème solaire. On n'est pas obligé d'acheter des affaires hors de prix d'une marque là, pas de bon sens là. En pharmacie, on trouve ça. Puis dites-vous là, dès que c'est FPS 50, c'est correct. Je me lève le matin, puis il est très tôt le matin là, quand j'arrive à station. Ben dites-vous que je me suis mis de la crème solaire même quand si je sors de la maison puis il fait noir. Vous dire à quel point je prends ça à cœur. Mais bon, c'est pas grand-chose de le faire. Puis si ça peut éviter quelconque problème, puis pouvoir, tu sais, d'avoir l'esprit tranquille juste en mettant de la crème, je pense que c'est pas trop forçant quand on y pense. En tout cas, vous, est-ce que la crème solaire, ça fait partie de votre quotidien? Ça m'intéresse. 418-724-9870.
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1: Je reste encore, vous le savez, c'est comme ça que ça marche, jusqu'à midi pour le meilleur de la musique en avant-midi partout au Québec. Mais l'émission qui tire à sa fin à l'instant pour les 100 000 matins, c'est Mathieu qui sera là la semaine prochaine pour s'occuper de vous pendant que je serai en vacances. Merci pour les bons mots, merci pour les bons souhaits. J'apprécie énormément, ça fait partie de ma paye. Salut à Sylvain qui disait « Tu nous fais rire, tu nous fais sourire, ben... » C'est le fun, faire du bien. Moi, je dis, pourquoi pas? Alors, ben, à bientôt. Puis sinon, à tantôt pour le meilleur de la musique. À haut.
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2: Vendredi chaud. Bon matin, bon début de journée. En ce 7 août, Stéphanie Gagné qui vous accompagne jusqu'à midi à Haut pour le meilleur de la musique partout au Québec à l'aube de mes vacances. Donc, je suis plutôt fébrile, heureuse d'être à vos côtés ce matin. On va vous présenter l'autocollant de la honte qui est de retour sur des voitures à New York City. Est-ce que le tennis, c'est abordable? Compagnie d'assurance qui encourage les bons comportements, mais directement dans le trafic. Et Nike qui lance une gougoune pour mieux récupérer. Pour la musique, il y a Lenny Kravitz qui s'en vient, les colocs Mumford & Son avec Chris Stapleton. Mais là, il a été honnête. Pour Summer of 69, ce gros hit de Bryan Adams, c'était pas une métaphore en lien avec l'année, mais bien sûr avec l'amour. Il l'a fait à tous ses spectacles. Voici Summer of 69 pour le meilleur de la musique.

Je suis une randonneuse, une passionnée de randonnée et parmi mes bonheurs, même mes sources de motivation pendant des longues distances, mes gougounes qui m'attendent dans le coffre du char. Mais Nike a pensé à ça. Et imaginez-vous que j'ai les détails à ce sujet-là à vous offrir dans quelques minutes. 2012, tout en douceur. Voici Philip Phillips à Haut.

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1: La marque d'articles de sport Nike a décidé de se faufiler dans la vie du sportif au moment où il a besoin de rien, au moment de la récupération. Et dans le fond, ce produit-là, qui est une gougoune, une claquette chauffante et vibrante, est exactement faite pour ça. Après une grande performance, on met notre pied là-dedans et il y a donc trois niveaux de chauffage. Ça va jusqu'à 47 degrés, ce qui est un peu chaud, là. Donc, intensité de vibration, des cycles, recharge, même l'application pour contrôler le tout. Et ça peut même être remboursable par votre compagnie d'assurance. On va jusque-là parce que la récupération, c'est un nouveau territoire de conquête pour Nike, et on veut faire ça à un prix plutôt accessible. On parle de 250 $ avec des produits qui valent jusqu'à 1 000 $ dans le même concept. Je pense qu'il y a de quoi être bien emballé pour ceux et celles qui ont besoin de reposer leurs petites orteils après une bonne performance physique. Lenny Kravitz, American Woman, reprise de The Guess Who à venir dans quelques minutes à haut.

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pensait qu'en collaborant avec Simple Plan pour cette chanson, ça lui donnerait une chance en France. Soit Marie-Mé, qui n'a pas eu besoin de ça, qui, dans le fond, ça s'est pas pensé comme ça, puis c'est pas si grave, elle qui nous offre du country bientôt en album. On écoute avec Simple Plan.

0: retour des autocollants de la honte qui a été utilisé pendant 25 ans à New York, mais le conseil municipal les a interdits en 2012. Mais là, ça a l'air qu'il aura fallu ramener ça. Un autocollant vert flash qui est mis par les employés de la ville sur les fenêtres des véhicules où on peut y lire « Ce véhicule a enfreint les règles de nettoyage des rues de New York. Cette rue n'a ainsi pas pu être nettoyée correctement. » Et on peut y lire « Pour retirer cet autocollant, utiliser de l'eau tiède et un grattoir. » En plus, les gens doivent se donner de la misère. Il y a une contravention de 65$ qu'on ajoute à tout ça. Alors, personne ne veut l'autocollant de la honte qui est de retour à New York. Temper City, Self-Aware. Ça s'en vient dans quelques minutes à peine à haut. Mais juste avant, vos infos avec l'équipe d'Arsenal Média.
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4: Transport ferroviaire au nord de cette île est encore incertaine dans les prochains jours. Les dommages sur le chemin de fer QNSNL causés par de fortes pluies en début de semaine nécessitent des travaux correctifs à plusieurs endroits, souligne Rio Tinto IOC. Les évaluations se poursuivent pour déterminer les conditions de sécurité nécessaires. Le Conseil des Inuits de Matimekosh-Lac-Jones organise du transport aérien d'urgence pour les gens qui devaient revenir dans la communauté. Le Conseil des Inuits d'Ouachatmac-Maliotenam joint l'entente en éducation avec l'Institut Chakapish. Itum veut ainsi renforcer sa capacité à offrir aux enfants de la communauté des connaissances de la langue, la culture et l'identité Inuit. Détail

0: Est-ce que le tennis, c'est un sport qui coûte cher? On a posé la question et on a eu réponse de la part de Eugène Lapierre, qui est ancien grand Manitou de Tennis Canada et de l'Omnium Banque Nationale. Puis, au début, on peut dire que ça reste abordable. Les parcs de tennis, parfois, sont gratuits à l'extérieur. Faut juste être patient parce qu'on n'est souvent pas les seuls à vouloir jouer. Puis sinon, pour les 18 ans et moins, c'est pas trop cher. Mais ça devient un peu plus cher lorsqu'on décide de devenir un joueur de haut niveau pour plusieurs raisons. Parce qu'on doit jouer à tout le temps, tous les mois de l'année. Donc, on doit être membre d'un club, d'une installation dont les terrains sont couverts et l'inscription, ça peut coûter cher. Puis si on veut être dans un programme dans sport-études aussi associé au tennis, parfois ça coûte cher et parfois on doit changer de région parce que c'est pas donné partout non plus. Et les parents doivent mettre de côté entre 10 000 à 20 000 $ par année si leur enfant veut devenir un joueur professionnel de tennis. Alors tenez-vous-le pour dit, ça peut coûter cher, ça dépend, mais le hockey aussi, ça coûte assez cher, avouez. Donc, chacun a ses petits défauts, hein? Talk Time Machine, ça s'en vient. À haut.
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ce qu'il y a à faire chez nous pendant les prochaines heures et encore la fin de semaine. J'essaie de faire le ménage là-dedans. Je vous présente ça dans quelques minutes. Mais juste avant, pour le meilleur de la musique à haut, voici As Well.

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1: C'est une très, très belle initiative pour mettre en lumière aussi le côté multi-ethnique qui est à l'honneur un peu partout au Québec et particulièrement sur la Côte-Nord avec le Festival Africa de Sept-Îles. Ben, ça débute aujourd'hui, c'est jusqu'à dimanche. C'est le vieux quai qui va vibrer au rythme des cultures africaines, caribéennes, afro-descendantes et de toute la communauté sétilienne. Un beau, beau, beau mariage. Un voyage, mais en plein cœur de la Côte-Nord. Alors, détail. Festival Africa Fest Sept-Îles via les réseaux sociaux. De quoi avoir un week-end bien chargé. 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
3: Du transport ferroviaire au nord de cette île est encore incertaine dans les prochains jours. Les dommages sur le chemin de fer QNSNL causés par de fortes pluies en début de semaine nécessitent des travaux correctifs à plusieurs endroits, souligne Rio Tinto IOC. Les évaluations se poursuivent pour déterminer les conditions de sécurité nécessaires. Le Conseil des Inuits de Matimekosh-Lac-Jones organise du transport aérien d'urgence pour les gens qui devaient revenir dans la communauté. Le Conseil des Inuits de Ouachatmak-Maliotenam joint l'entente en éducation avec l'Institut Chakapish. Itum veut ainsi renforcer sa capacité à offrir aux enfants de la communauté des connaissances de la langue, la culture et l'identité Inuit. Détails

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Voici Paradise et Coldplay à Eau.

J'ai tous les albums de Blue Jeans Bleu à la maison. Je les écoute souvent, je vous le confirme. Et cet album-là de Corias, je l'ai. Et j'ai pas beaucoup de CD de hip-hop, je vous le confirme. Mais j'aime beaucoup les textes. Et je me souviens d'avoir vu une perfo à la Saint-Jean de Corias. Ça m'avait jeté par terre. J'avais acheté l'album pour ça, pour entendre ses textes. Et on l'écoute.

sur mon circuit pour me rendre à la maison, j'ai ça, une espèce de panneau indicateur de vitesse qui nous fait un sourire quand on a la bonne vitesse ou un petit visage triste quand on n'est pas là pantoute. Mais sachez qu'au Texas, on a décidé d'offrir un panneau différent. Quand il y a un excès de vitesse qui est détecté par le panneau, qui est commandité par Lemonade, qui est une compagnie d'assurance automobile ou assurance en général, ben, le radar se contente d'afficher la vitesse du véhicule en silence, sans rien dire. Mais les automobilistes qui font le bon choix, ben, se font complimenter, se font proposer des beaux messages. On peut lire « Bravo d'avoir su rouler doucement dans une voiture rapide où t'as vraiment capté la consigne. Bravo! » Puis il y a petite musique qui sort, de quoi faire le party pour les bons gestes. On le dit, c'est un renforcement positif. Pompéi, Bastille, ça s'en vient dans quelques minutes. Ça fait très vendredi et c'est parfait pour le meilleur de la musique. À haut!

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Chaque chanson qu'on nous propose sur les ondes de haut qui est associée à Jeff Posey, ça pogne tout le temps. C'est bon, c'est beau. Et c'est là, ben, ça parle à son ami Carl Tremblay. Voici Balançonde à haut.

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1: Oh. Ça ressemble à quoi, vos plans pour la fin de semaine? Moi, mes plans, c'est de tomber en vacances. Ouais, ouais, ouais. Deux semaines, ça va faire du bien. Comme à tout le monde, là, on mérite toutes des vacances, puis on travaille pour être en vacances. Fait que je vais en profiter, c'est certain. Le repos, dormir un peu plus, puis ben, préparer la rentrée scolaire, puis ben, vivre des beaux moments en famille, ça, c'est certain. J'aurai l'occasion de vous en parler. Moi, j'ai bien de la jasette, puis c'est le genre de truc que je vous partage avec grand bonheur. Mon nom est Stéphanie Gagné. Je vous laisse au bon soin de Richard Zatirois pour les grands bazous. Soyez prudents dans vos déplacements. Ciao!
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4: La reprise du transport ferroviaire au nord de cette île est encore incertaine dans les prochains jours. Les dommages sur le chemin de fer QNSNL causés par de fortes pluies en début de semaine nécessitent des travaux correctifs à plusieurs endroits, souligne Rio Tinto IOC. Les évaluations se poursuivent pour déterminer les conditions de sécurité nécessaires. Le Conseil des Inuits de Matimekosh-Lac-Jones organise du transport aérien d'urgence pour les gens qui devaient revenir dans la communauté. Le Conseil des Inuits d'Ouachatmac-Mariutenam joint l'entente en éducation avec l'Institut Chekapish. Itum veut ainsi renforcer sa capacité à offrir aux enfants de la communauté les connaissances de la langue, la culture et l'identité Inuit. Détails

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2: Ben, salut tout le monde. Très heureux de vous amener en musique vers un beau week-end avec ce show radio qui s'appelle Les grands bazous. Je vais vous faire savourer votre heure de lunch avec les grands classiques du rock d'ici et d'ailleurs. J'aimerais ça le faire tout seul, ce show-là, mais je suis pas capable.
3: Non, mais c'est ça. C'est pour ça qu'on m'a demandé à un moment donné d'assister Richard. Et puis, c'est une histoire d'amour qui persiste.
2: Richard, il y a 80 années de radio, incapable de peser un piton.
3: Non, ça, c'est sûr. Je te laisserai même pas toucher à ça.
2: Hey, on commence avec une chanson qui a été choisie selon un sondage mené à travers le monde par la compagnie Sony à un moment donné pour tester le matériel.
3: Oui.
2: Puis on a demandé aux gens comme ça, quelle est la meilleure chanson de l'histoire du rock quand on veut mettre une paire d'écouteurs sur nos oreilles? Et celle qui a été choisie, vas-y, c'est « We are the champion », de Queen. On écoute ça au meilleur de la musique.

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1: Ah ben, on est le 7 août, et le 7 août en 2002, il y a trois membres de la formation Oasis qui sont blessés lorsque le taxi dans lequel ils voyageaient a été impliqué dans un accident de la route lors d'une tournée américaine à Indianapolis.
2: Je pensais que c'était pendant une bagarre de deux frères.
1: Ben écoute, j'ai une liste, je le ferai pas, mais j'ai la liste de toutes les chicanes des frères Gallagher dans leur histoire, autant dans un gala MTV que dans un spectacle. Pendant qu'ils interprétaient une pièce à la télé, etc., etc. Mais là, ça va bien.
2: Oui, c'est
1: réglé. Écoute, c'est
2: on,
1: réglé.
2: On a fait la passe de cash avec leur plus récente tournée, d'ailleurs.
1: Absolument. On va les écouter Oasis avec Don't Look Back in Anger. Le meilleur de la musique, c'est toujours ici à O.
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0: Ben si c'est toujours le meilleur de la musique sur le réseau Arsenal Média, le plus grand radiodiffuseur au Québec. On a un quart d'heure non-stop devant nous avec entre autres Def Leppard et Nirvana. Ça va commencer ce 15 minutes avec une pièce de U2 qui s'appelle Vertigo, classée dans les meilleures chansons de la décennie 2000 à 2010 du magazine Rolling Stone. Et ça a été un immense succès, cette pièce, au gala des Grammy Awards en 2005. Meilleure chanson rock, meilleur clip musique.
1: Et c'était, oui, c'était dans un aéroport. Et d'ailleurs, Apple avait utilisé
0: la fameuse
1: chanson pour l'iPod à l'époque. Donc, ça avait connu un grand succès. Ça avait été un peu critiqué là, pour les fans de YouTube, mais n'empêche.
0: Parce que ça prenait trop de place sur le iPod. Et bien, ça a été le titre de leur tournée 2005-2006, le Vertigo Tour. YouTube dans un instant, au meilleur de la musique.
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1: Il y avait Loverboy working for the weekend et nous, on travaille dimanche matin, on sera là à 9h.
2: Oui, sans faute. Puis entre-temps, ben, on pourra surveiller demain en après-midi parce que le match est présenté en après-midi à Montréal. C'est le fun, un match où oui. S'apercevoir vont ça dans plein quart d'après-midi quand il fait beau, là. Les Alouettes qui reçoivent une des forces de l'Ouest, peut-être même, ces deux équipes pourraient se retrouver en finale de la Coupe Grey. Les Elks d'Edmonton qui débarquent à Montréal. D'ailleurs, on a souligné la dernière semaine dans la Ligue canadienne avec, encore une fois, des mentions à Davis Alexander et Tyson Philpott. Le duo connaît une saison du tonnerre en attaque.
1: Voici Niagara avec J'ai vu le meilleur de la musique à l'heure du lunch. C'est toujours ici, à O.
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1: Ben, il y avait du Éric Lapointe avec les boys et ça conclut ce show radio. Nous, on est là dimanche matin de 9 à 10, Grand Badou édition week-end.
2: Oui, monsieur, on sera là, puis Richard va se lever à l'heure, ça c'est parfait.
1: Bon, j'ai raté les 8 premiers shows parce que...
2: c'est surpris par la suite.
1: parce que j'avais compris de 9h le soir.
2: Oui, je sais que c'est plus ton fuseau horaire. Hein?
1: Oui, j'arrivais à 8h30 le soir, il n'y avait personne.
2: C'est sûr.
1: Un moment donné, c'est, bon, hey, c'est à 9h le matin. C'est...
2: Ah.
1: Hey, merci Sylvain pour cette belle semaine de radio.
2: Plaisir, bon week-end à part ça.
1: Je vous demande de rester à l'écoute des stations hautes du réseau Arsenal Média parce qu'ici, c'est toujours le meilleur de la musique. Bon week-end, salut tout le monde. Bye!
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18: Le transport ferroviaire au nord de cette île est encore incertaine dans les prochains jours. Les dommages sur le chemin de fer QNSNL causés par de fortes pluies en début de semaine nécessitent des travaux correctifs à plusieurs endroits, souligne Rio Tinto IOC. Les évaluations se poursuivent pour déterminer les conditions de sécurité nécessaires. Le Conseil des Inuits de Matimekosh-Lac-Jones organise du transport aérien d'urgence pour les gens qui devaient revenir dans la communauté. Le Conseil des Inuits d'Ouachatmac-Maliotenam joint l'entente en éducation avec l'Institut Chakapish. Itum veut ainsi renforcer sa capacité à offrir aux enfants de la communauté des connaissances de la langue, la culture et l'identité Inuit. Détails

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2: Oh. Hello, hello, Olivier Poitras qui vous retrouve dans le meilleur de la musique. Bon début d'après-midi. Merci d'être branché sur les ondes de haut. En ce vendredi 7 août, dernière journée de la semaine. Oui, le week-end en approche et ça, c'est toujours bien le fun. Dans les prochaines minutes, on aura la musique de Shaboozy, ça s'en vient avec Cowgirl. Également Miles Smith avec Stargazing dans les prochaines. Summer avec Homebreaker. Un gros merci d'être là, je vous souhaite un bon vendredi.

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Et comme chaque vendredi, il y aura un petit extra. On est ensemble, oui, jusqu'à 16h. Par la suite, ce sera le Party O, dans lequel je vous accompagne jusqu'à 19. On aura la musique de Tame Impala. Ça s'en vient avec Dracula dans les prochaines. Pour l'instant, la toute dernière de Shaboozy, c'est Cowgirl, la meilleure de la musique. Bon vendredi sur nos ondes.

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1: 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Dans les prochaines, la musique de Tame Impala, ça s'en vient, c'est Dracula au retour. Restez là.

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Les amateurs de sport attendent avec impatience le début d'une nouvelle saison. Je vous dis laquelle dans les prochaines minutes. Pour l'instant, ce qui s'en vient, Green Day dans les prochaines. Francis de Grand Prix, tout de suite, c'est le Blue Ridge Band à haut.

0: C'est commencé officiellement les matchs préparatoires dans la NFL. Et oui, les amateurs de sport et de football, évidemment, qui attendent le début de saison avec impatience, comme à chaque année. Les parieurs qui aussi commencent à mettre leur pari sur déjà les gagnants du Super Bowl, même si la saison n'est pas partie. Quelle est votre équipe favorite et vous suivez qui cette année? Est-ce que ce sera enfin l'année des Bills de Buffalo? À suivre. Dans les prochaines, Mumford & Son avec Here, ça s'en vient.
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4: La reprise du transport ferroviaire au nord de cette île est encore incertaine dans les prochains jours. Les dommages sur le chemin de fer QNSNL causés par de fortes pluies en début de semaine nécessitent des travaux correctifs à plusieurs endroits, souligne Rio Tinto IOC. Les évaluations se poursuivent pour déterminer les conditions de sécurité nécessaires. Le Conseil des Inuits de Matimekosh-Lac-Jones organise du transport aérien d'urgence pour les gens qui devaient revenir dans la communauté. Le Conseil des Inuits d'Ouachatmac-Maliotenam joint l'entente en éducation avec l'Institut Chakapish. Itum veut ainsi renforcer sa capacité à offrir aux enfants de la communauté des connaissances de la langue, la culture et l'identité Inuit. Détails sur macotenord.com.

0: fait une découverte d'un nouveau produit.
1: En fait, d'un nouveau produit.
0: Ouais.
1: Un nouveau produit pour moi qui existe depuis quand même un bon moment. Et je vous en parle dans les prochaines minutes. Produit qui n'est pas offert au Québec, par contre. Mais il vaut la peine. On poursuit en musique. Youngblood, Zombie dans le meilleur de la musique. Bon vendredi à haut.

0: C'est un ami qui m'a fait découvrir un produit de la LCBO. Et vous avez deviné maintenant que c'est un produit contenant de l'alcool. Un whisky, pour être plus précis. Et ce produit-là qui va plaire aux amateurs de beurre d'arachide. Et la personne que je suis fan de beurre de peanut. Le Screwball, pour être plus précis. Qui, oui, se détaille à 45$ dans les LCBO et qui se boit comme assez facilement. Prenez ça, là, après le souper, avec une petite sucrerie et ça passe tout seul, c'est incroyable. Je vous dis, si vous pensez en Ontario, vous arrêtez dans une LCBO, Screwball. Vous achetez ça. La musique de Talk dans les prochaines, c'est Time Machine au retour.
1: Ce qui s'en vient, encore des...

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Je veux prendre le temps de saluer les gens qui tombent en vacances là présentement ou qui vont peut-être tomber en vacances au courant des prochains jours parce que, ben entre autres, il y a les camps de jour qui se terminent bientôt et faut quelqu'un pour garder les enfants. Beaucoup de parents qui prennent des vacances pendant le mois d'août. Salutations à vous.

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1: Il y a un sport au Québec qui redevient de plus en plus populaire avec les années et c'est le baseball. Honnêtement, bien content que ce sport revienne. Évidemment, ça a été très populaire dans les années 80-90 avec entre autres les Expos et ça a perdu son lustre dans les années 2000. Ça revient tranquillement et c'est un sport que j'aime, que j'adore, auquel je joue depuis que j'ai 5 ans et encore aujourd'hui, tellement de plaisir à jouer à ça. Temper City dans les prochaines. Self-Aware, ça s'en vient.
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17: Bonjour, un incendie dans une cuisine a entraîné l'évacuation d'un édifice de 24 logements sur la rue Giasson à Sept-Îles ce matin. Une seule personne a été légèrement incommodée par la fumée. La Croix-Rouge a pris en charge les évacués pour 72 heures. Comme les chambres d'hôtel se font plus rares pendant la saison touristique, la ville de Sept-Îles se prépare à accueillir des sinistrés au centre socio-récréatif, explique la responsable des communications Amélie Robillard. Deux logements ont été très endommagés. Les autres locataires pourraient retourner chez eux après inspection et nettoyage. Et puis les organisatrices du premier Africa Fest Sept-Îles qui s'ouvre ce soir au Parc du Vieux-Quai sont confiantes de recevoir un bon accueil. Les Sétiliens sont curieux, selon la porte-parole. Détails sur

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1: Les années 90 sont remplies de succès. L'une des décennies les plus marquantes pour plusieurs amateurs de musique. Et ben ils sont à l'honneur pour ce qui suit 1995, December, Collective Soul. Bon vendredi chez nous.

les amateurs de blé d'Inde, hein, parce que je commence à voir ça, les kiosques qui commencent justement là, à vendre leurs épis de blé d'Inde. On dirait que le mois d'août, ben, on dirait. Le mois d'août, c'est le mois du maïs et du blé d'Inde au Québec. Et c'est là qu'on commence à faire des épluchettes. Je ne sais pas si vous en avez prévu une au courant des prochains week-ends. Chez nous, demain soir, évidemment, je serai en onde. Mais je reviens à la maison le moment donné, fini pas à 19h, ce show-là, le samedi. Je vais avoir le temps d'aller rejoindre la famille. Mais oui, les épluchettes de blé d'Inde qui commencent. Salutations d'ailleurs, si c'est votre cas, si vous vous ramassez des épluchettes en fin de semaine, c'est vous qui recevez. Bon blé d'Inde, profitez-en. Dans les prochaines, on aura la musique de Pink. So what, ça s'en vient. Luke Combs au retour, Back in the Saddle. Vous êtes dans le meilleur de la musique. Olivier Poitras avec vous.

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1: Oh. Alors, on a la chance de poursuivre le plaisir le vendredi. Ce sera le Party O, le Party Rock. Dans les prochaines minutes, les plus gros classiques des années 80 à aujourd'hui. Belle programmation qui s'en vient, restez là. D'ailleurs, on aura The Offspring, on aura du Green Day, on aura du AC/DC, Def Leppard également se mêle à ça. Et dans les prochaines, celle de House of Pain, c'est Jump Around au retour. Bon vendredi chez nous.
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13: Fin de journée, un incendie dans une cuisine a entraîné l'évacuation d'un édifice de 24 logements sur la rue Giasson à Sept-Îles ce matin. Une seule personne a été légèrement incommodée par la fumée. La Croix-Rouge a pris en charge les évacués. Comme les chambres d'hôtel se font plus rares pendant la saison touristique, la ville se prépare à accueillir des sinistrés au centre socio-récréatif. Deux logements ont été très endommagés. Les autres locataires devraient pouvoir retourner chez eux après nettoyage. Le Parti québécois a annoncé ce vendredi deux engagements politiques pour améliorer la qualité de vie des citoyens des régions. Il s'engage à doubler le budget d'aide financière aux déplacements pour des soins de santé. Le PQ promet aussi un programme d'accès au transport aérien plus efficace. Québec solidaire a confirmé aujourd'hui son candidat dans le comté René Lévesque sur la Côte-Nord. Il s'agit de Philippe C. Boudreau, technicien forestier et président du comité ZIP de la zone nord de l'estuaire. Il souhaite proposer des solutions durables face aux enjeux climatiques et socio-environnementaux de la région.
14: La députée de Québec solidaire Manon Massé a effectué une escale à Ouachat en mars pour annoncer que l'Innu de Noutachkouan, Janie Bellefleur-Caltouche, sera la candidate de QS dans Duplessis. Et puis les organisatrices du premier Africa Fest Sept-Îles, qui s'ouvre ce soir au Parc du Vieux-Quai, sont confiantes de recevoir un bon accueil. Les Sept-Îliens sont curieux, selon la porte-parole. Détails sur ma côte.

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5: Party! Oh. Bienvenue dans votre party. Oh, Olivier Poitras qui vous accompagne jusqu'à 19h. Un gros merci à d'être branché sur nos ondes et de commencer votre week-end avec nous. Avec les plus gros classiques des années 80, 90, 2000 jusqu'à aujourd'hui. D'ailleurs, ça commence dans les prochaines. Il va y avoir du President of the United States of America. On va voir mélanger à ça du Linkin Park. Pearl Jam également s'en vient. Et on passe ça avec un band qui nous sort tout droit de la Californie avec des origines irlandaises. House of Pain en 1992, c'est Jump Around. Bon vendredi à O!

Et c'est ici qu'on vous sort les plus gros classiques. Et on part ça, oui, avec la musique de Corbeau. 1982, tout un hit. Illégal à haut. Je vous souhaite un bon vendredi dans le Party Rock.

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1: Et c'est la meilleure façon de débuter votre week-end que d'être branché sur les ondes de haut. Et de passer ce vendredi ici avec les plus gros classiques du rock. Merci d'être là. On aura la musique de Green Day dans les prochaines minutes. Ça s'en vient. Et ici, d'ici aussi, je vous en ai parlé avec Money Talks. On aura Manskin avec Supermodel. Billy Talent se joint à la fête et My Chemical Romance au retour.

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1: On a entendu il y a quelques minutes Chumba Wamba avec Top Thumping. Et qui n'a jamais vécu ça au moins une fois, hein? Tomber et se relever. D'ailleurs, ça a été l'une des chansons cultes dans les années 90, un peu aussi grâce à la FIFA et à la Coupe du Monde. Ça a été dans des jeux vidéo aussi. Et c'est, bon, gros One It Wonder pour Chumbawamba, l'album avec la grosse face de bébé, bref. 1997. Au retour, c'est Metallica.
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15: Une fin de journée, un incendie dans une cuisine a entraîné l'évacuation d'un édifice de 24 logements sur la rue Giasson à Sept-Îles ce matin. Une seule personne a été légèrement incommodée par la fumée. La Croix-Rouge a pris en charge les évacués. Comme les chambres d'hôtel se font plus rares pendant la saison touristique, la ville se prépare à accueillir des sinistrés au centre socio-récréatif. Deux logements ont été très endommagés. Les autres locataires devraient pouvoir retourner chez eux après nettoyage. Le Parti québécois a annoncé ce vendredi deux engagements politiques pour améliorer la qualité de vie des citoyens des régions. Il s'engage à doubler le budget d'aide financière aux déplacements pour des soins de santé. Le PQ promet aussi un programme d'accès au transport aérien plus efficace. Québec solidaire a confirmé aujourd'hui son candidat dans le comté René Lévesque sur la Côte-Nord. Il s'agit de Philippe C. Boudreau, technicien forestier et président du comité ZIP de la zone nord de l'estuaire. Il souhaite proposer des solutions durables face aux enjeux climatiques et socio-environnementaux de la région.
16: La députée de Québec solidaire Manon Massé a effectué une escale à Ouachat en mars pour annoncer que l'Innu de Noutachkouan, Janie Bellefleur-Caltouche, sera la candidate de QS dans Duplessis. Et puis les organisatrices du premier Africa Fest Sept-Îles, qui s'ouvre ce soir au Parc du Vieux-Quai, sont confiantes de recevoir un bon accueil. Les Sept-Îliens sont curieux, selon la porte-parole. Détails sur macôtenord.com.

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Ah, la guitare de Jack White et les White Stripes. Dans le Party Rock à eau, il y a de ces chansons qui vieillissent tellement bien. C'est le cas pour celle d'Indochine. Des fleurs pour Salinger. Un gros merci d'être là. Bon vendredi sur nos ondes.

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1: J'ai fait un peu de ménage dans des armoires, où je tiens mes albums de musique, les formats CD. Et j'ai redécouvert des boîtiers que j'avais, complètement oubliés. Collection complète des albums de Radiohead. Et honnêtement, pour vous dire une affaire, ça a fait en sorte que j'en ai écouté quelques-uns. Quel classique ce band et quelle recherche musicale incroyable. D'ailleurs, ils s'en viennent dans les prochaines. Karma Police au retour.

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Eh bien, ce gars-là a traversé une carrière musicale quand même assez complète. Si on pense, entre autres, à Okoumé, on peut penser aussi à sa carrière solo, on peut penser au Sale Barbe. Jonathan Pinchot, qu'on se lève! Bon vendredi à O.

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1: Salutations aux gens qui font le tour des festivals. Beaucoup de personnes qui font ça, font le tour des festivals pendant l'été, se promènent un peu partout à travers la province. Je vous trouve courageux. J'aime beaucoup les festivals, mais je me sens pas toujours à l'aise dans une foule de monde. C'est toute poignée, paquetée un sur l'autre. Salutations à vous, d'ailleurs, si c'est votre trip. Vous avez même le droit de faire ce que vous voulez. On a la musique de Sum 41 qui s'en vient dans les prochaines. C'est Into Deep.
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2: Bonjour, un incendie dans une cuisine a entraîné l'évacuation d'un édifice de 24 logements sur la rue Giasson à Sept-Îles ce matin. Une seule personne a été légèrement incommodée par la fumée. La Croix-Rouge a pris en charge les évacués pour 72 heures. Comme les chambres d'hôtel se font plus rares pendant la saison touristique, la ville de Sept-Îles se prépare à accueillir des sinistrés au centre socio-récréatif, explique la responsable des communications Amélie Robillard. Deux logements ont été très endommagés. Les autres locataires pourraient retourner chez eux après inspection et nettoyage. Et puis les organisatrices du premier Africa Fest Sept-Îles, qui s'ouvre ce soir au parc du Vieux-Quai, sont confiantes de recevoir un bon accueil. Les Sétiliens sont curieux, selon la porte-parole. Détails sur

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1: On a un beau week-end bien rempli qui s'en vient sur nos ondes. À pas manquer demain, à compter de 9h, le Hit 15 avec Chuck, qui va passer d'ailleurs toute la journée avec vous par la suite. Et vous aurez aussi les Grands Bazous format week-end à compter de 9h dimanche. C'est avec Richard Z de Sirois. Et bien sûr, Chuck qui va passer la journée avec vous. Samedi soir, à pas manquer, Party O. On est de retour ensemble, mais pour l'instant, dans les prochaines, c'est ici.
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pense qu'on peut le dire. En 1994, Green Day a lancé un album phare des années 90, album qui a eu 30 ans il y a 2 ans. Et c'est rempli de succès et c'est ce que fait décoller leur carrière. C'est sur cet album qu'on retrouve When I Come Around. Ah,

week-end-là en votre compagnie. Bonne nouvelle, on se retrouve demain soir à compter de 16h. Pas manquer le Hit 15 demain matin avec Chuck. Sur ce, je vous souhaite une excellente soirée sur nos ondes. Un gros merci d'être branché à haut. Voici Kermesse.

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8: Bonjour, un incendie dans une cuisine a entraîné l'évacuation d'un édifice de 24 logements sur la rue Giasson à Sept-Îles ce matin. Une seule personne a été légèrement incommodée par la fumée. La Croix-Rouge a pris en charge les évacués pour 72 heures. Comme les chambres d'hôtel se font plus rares pendant la saison touristique, la ville de Sept-Îles se prépare à accueillir des sinistrés au centre socio-récréatif, explique la responsable des communications à Émilie Robillard. Deux logements ont été très endommagés. Les autres locataires pourraient retourner chez eux après inspection et nettoyage. Et puis les organisatrices du premier Africa Fest Sept-Îles qui s'ouvre ce soir au Parc du Vieux-Quai sont confiantes de recevoir un bon accueil. Les Sétiliens sont curieux, selon la porte-parole. Détails sur macotenord.com.
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François-Joseph, que l'immense plaisir de vous accompagner en ce vendredi soir, gens de cette île et des environs. Je vous parle d'une activité à mettre à l'agenda qui va se dérouler au mois de septembre. C'est un souper interculturel 2026, le samedi 19 septembre. On vous attend au centre des congrès de cette île, un repas typique du monde avec défilé d'habits traditionnels et bien sûr de la musique du monde. Donc, on vous veut nombreux pour cette belle occasion de se rencontrer et de réseauter. On retourne

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Ah bien, je vous parle maintenant du festival Africa Fest de cette île qui se tient dès ce soir. Les activités le sont au vieux quai de cette île. On parle des rythmes et des saveurs d'Afrique qui seront à l'honneur en fin de semaine au parc du vieux quai avec toute première édition de ce festival. Bravo au Centre Isamba Côte-Nord, également tous les partenaires pour cette initiative rassembleuse. Merci de nous faire voyager et ce, à deux pas de chez nous. Pas de doute, la fin de semaine sera sous le signe de la fête, du plaisir, de la rencontre et surtout des ponts entre les cultures.

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